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1: Bonjour à tous. Le père de famille qui a menacé de mort une enseignante près de Toulouse. Il a été condamné hier à 6 mois de prison ferme. À l'audience, le prévenu a présenté ses excuses. Les faits, on le rappelle, se sont déroulés vendredi 4 septembre dernier. Convoqué après une punition infligée à son fils de 10 ans, il s'en était pris à une enseignante à l'extérieur de l'école et l'aurait menacé de décapitation. Le ministre de l'Éducation nationale, Édouard Geffray, a dénoncé des faits d'une extrême gravité. Le gouvernement accélère sur l'électrification. 109 territoires regroupant près de 7000 communes ont été sélectionnés pour être soutenus financièrement afin de réduire leurs émissions de CO2. Une annonce de la ministre de l'Énergie, Maud Bréjon, dans le journal Le Parisien. Ces collectivités vont ainsi bénéficier en priorité de 10 milliards d'euros du plan global d'électrification pour sortir du gaz et du fioul pour le chauffage, par exemple. Et cette mauvaise nouvelle pour les ménages, le prix de référence du gaz va de nouveau augmenter au 1er octobre prochain. Une hausse de 6,3% selon la Commission de régulation de l'énergie dans le contexte de la guerre au Moyen-Orient. Quelques 6 millions de foyers ayant souscrit à une offre indexée sont concernés. La CNIL va lancer des contrôles au sein du fisc après le vol massif de données constaté cet été. Une annonce de la présidente de la Commission nationale de l'informatique et des libertés au sein de l'émission Cache Investigation diffusée hier sur France 2. On le rappelle, les données de près de 700 000 personnes ont été dérobées en juin dernier. Ce dramatique accident en Suisse, un car de tourisme s'est renversé dans le canton des Grisons. Un accident qui a fait plusieurs morts et des blessés selon un premier bilan communiqué par la police locale. Et d'après la Fédération néerlandaise des agences de voyage, le car appartient à une compagnie touristique. Il transportait 48 passagers, tous néerlandais. Et puis en football, le Racing Club de Lens s'est imposé hier in extremis lors de cette première journée de Ligue des Champions. Au terme d'un match fou, les sang et or ont renversé les Tchèques du Slavia Prague. Score final, 3-2. Excellent début de journée à tous.
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1: Dans la forêt de Fontbonne, sur la commune de Penne dans le Tarn, il y a une Forest School, une école dans la forêt. C'est l'initiative de l'association Demain Fontbonne, dont fait partie Florence Robin.
2: Les Forest School, c'est une lignée qui vient à la fois des pays scandinaves et des États-Unis, dans la deuxième moitié du XXe siècle. Et c'est un mouvement d'éducation dans la nature qui commence à prendre un petit peu de place en France, plutôt dans un cadre périscolaire. En tout cas, c'est notre choix avec l'association Demain Fontbonne d'être à la fois dans cette lignée des Forest School avec une pédagogie par la nature, mais ce n'est pas une école à proprement parler, dans le sens où les enfants ne vont pas venir à la Forest School comme ils vont à l'école chaque jour. Ils vont venir nous voir plutôt le mercredi après-midi et puis le week-end.
1: À la Forest School, la forêt est un support pour apprendre des connaissances sur la nature, mais aussi et surtout pour apprendre à être ensemble, à expérimenter des choses dehors et à prendre confiance en soi.
2: Là, ce qui se passe, c'est que les enfants vont apprendre sans s'en rendre compte, j'ai envie de dire. Ils ne viennent pas là pour apprendre, ils viennent là pour passer un bon moment. Et donc, c'est leur offrir un cadre, un lieu inspirant dans lequel on va proposer des activités et surtout beaucoup de jeux libres, qui est un moyen par lequel les enfants apprennent seuls en fait.
1: Les enfants sont accueillis de 6 à 11 ans ou dès 18 mois jusqu'à 5 ans, mais avec la présence des parents.
2: On a l'habitude de sortir quand il fait beau, on a moins l'habitude de sortir quand il pleut, encore moins quand il neige et qu'il fait froid. Et notre proposition, c'est celle-là. On a l'habitude de dire, il n'y a pas de mauvais temps, il n'y a que des mauvais vêtements. Et si on est bien équipé, on peut vraiment passer un bon moment en nature.
1: La Forest School, c'est dans la forêt de Fontbonne, sur la commune de Penne dans le Tarn. Il y a une page Helloasso de l'association Demain Fontbonne où se trouvent toutes les informations pratiques.
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1: La Négrette, salle de spectacle vivant à la Bastide-Saint-Pierre, vient de dévoiler sa programmation pour la saison. Art du cirque, théâtre, musique, un calendrier éclectique avec une particularité. Il est choisi de manière participative par un collectif dont font partie Sabine Tortissier et Hélène Marco.
2: Nous avons un collectif, ça part surtout de là, un collectif constitué de gens qui s'intéressent au spectacle vivant, qui ont envie de passer du temps ensemble. Et donc nous proposons à ces bénévoles d'aller voir des spectacles dans la région Occitanie et ensuite de pouvoir en débattre en réunion pour sélectionner, choisir selon certains critères et de construire la programmation pour la saison suivante.
1: Une démarche qui s'inscrit dans la continuité historique de la Négrette.
3: C'est parti du projet même de la Négrette. En fait, la Négrette était une salle qui a été aménagée en 2009 en salle de spectacle. Elle a été gérée par la mairie, la MJC. Puis en 2016, elle a été transférée à la communauté de communes. Et à cette occasion, le projet même de spectacle vivant sur le territoire a été réfléchi de façon participative. Tous les acteurs culturels du territoire, quels qu'ils soient, qu'ils soient artistes, techniciens, élus, bibliothécaires, ont été conviés à réfléchir sur le spectacle vivant sur le territoire, l'équipement, la Négrette, qu'est-ce qu'on en fait ensemble, à quoi il peut nous servir, est-ce qu'il correspond aux besoins du territoire. Donc ils ont, comme d'habitude, dans un mode projet, on a fait un diagnostic partagé, on a fait émerger des objectifs ensemble, et à cette occasion le mode participatif est apparu comme pierre angulaire du projet.
1: La nouvelle saison de la Négrette commence le dimanche 11 octobre à 17h30 avec le spectacle Pina à la neige.
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0: Il est tout juste 7h. Bonjour tout le monde, c'est Aurélien. Ce matin, je vais vous accompagner jusqu'à midi. Et c'est l'heure des infos.
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0: Et c'est avec Clémence Loubary. Bonjour Clémence.
2: Bonjour à tous. C'était il y a 25 ans, le 11 septembre 2001, deux avions se sont écrasés sur le World Trade Center à New York lors d'un attentat terroriste qui fera près de 3000 morts et 6000 blessés. Et aujourd'hui, une journée d'hommage est organisée à New York à Ground Zero. De son côté, Donald Trump participera à une commémoration au Pentagone, également visée le même jour par un avion détourné par des membres d'Al-Qaïda. 6 mois de prison ferme, c'est la peine à laquelle a été condamné hier ce père de famille qui a menacé de mort une enseignante près de Toulouse. À l'audience, le prévenu a présenté ses excuses. Les faits, on le rappelle, se sont déroulés à vendredi 4 septembre dernier. Convoqué après une punition infligée à son fils de 10 ans, il s'en était pris à une enseignante à l'extérieur de l'école. Il aurait menacé de décapitation. Une nouvelle reconstitution du meurtre de Delphine Osaguel. Elle sera organisée en présence de Cédric Jubilard le 2 octobre prochain, selon BFM TV, à Cagnac-les-Mines. L'objectif, préparer le procès en appel qui débutera fin avril. On rappelle que le peintre plaquiste a avoué avoir tué son épouse en décembre 2020 à leur domicile avant de dissimuler son corps dans un champ. Près d'un Français sur quatre pourra bénéficier de l'accélération de l'électrification. 109 territoires regroupant près de 7000 communes ont été sélectionnés pour être soutenus financièrement afin de réduire leurs émissions de CO2. C'est l'annonce de la ministre de l'Énergie, Maud Bréjon, dans le journal Le Parisien. Ces collectivités vont ainsi bénéficier en priorité des 10 milliards d'euros du plan global d'électrification pour sortir du gaz et du fioul pour le chauffage, par exemple. Edgar Gros-Piron quitte officiellement ses fonctions à la tête du comité d'organisation des JO d'hiver, annoncé hier du comité d'organisation des Jeux Olympiques et Paralympiques. Elle intervient à 4 ans des Jeux de 2030 dans les Alpes. Un nouveau président sera désigné dans les prochaines semaines. Et puis en football, le Racing Club de Lens s'est imposé 2-1 sur la pelouse du Slavia Prague hier soir pour son premier match de Ligue des Champions. Lens rejouera le 13 octobre prochain, cette fois à domicile contre le Sporting Portugal. Excellent début de journée à tous.
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Et voilà pour Tila, she did it again sur CFM Radio. J'espère que ça va bien pour vous ce matin à l'heure du café, la 7h06. Et oui, c'est pas Jérôme, je vous le disais, Aurélien, pour vous accompagner toute la matinée. Je vais pas vous quitter jusqu'à midi. Voilà, on souhaite un bon rétablissement à Jérôme. J'espère qu'il sera de retour, que ça ira mieux dès lundi matin. Bon, on fera un petit point sur la belle météo de ce vendredi et de ce week-end un petit peu plus tard. On retrouvera les différentes rédactions de CFM Radio pour parler de la Forest School à peine dans le Tarn, de la salle La Négrette en Tarn-et-Garonne qui va vous proposer une très belle saison de spectacle. On verra le programme, une partie du programme ce matin, et on verra aussi une partie du programme du festival Rencontre à la Compagne, hein, qui a démarré du côté de Rieux-Pérou en Aveyron, et puis plein d'autres belles choses. Qu'est-ce qu'on déguste ce soir en direct depuis le restaurant La Table de Lucien à Arégnès, petite commune du Tarn-et-Garonne. Bref, on parlera de tout ça ce matin. De la musique pour vous accompagner, il y aura les 400 strings avant les 7h30. On écoutera Au Clou aussi. Et le classique rock, il est là toute la journée pour vous accompagner sur CFM Radio, à l'image de ce U2, Sweetest Things, pour vous accompagner au travail. Bon vendredi.

0: Bientôt 7h10, bon réveil. Restez avec nous, on va chanter dans quelques minutes avec les Tarlés Garonnés du 400 Strings.
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0: Je veux du succès, ça arrive dans quelques minutes.
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1: Le temps de ce vendredi 11 septembre, du soleil sur l'ensemble du Tarn-et-Garonne, du Tarn, de Lot et de l'Aveyron. Au thermomètre ce matin de 4 à 11 degrés, 4 degrés c'est sur Rodez, Onet-le-Château, 6 degrés à Cahors, 11 degrés pour Albi et Montauban. Cet après-midi, tout le monde aura droit à un beau soleil. On aura de 23 à 29 degrés, 29 degrés attendus du côté de Cordes-sur-Ciel, Castres et Carmaux, 28 degrés pour le Tarn-et-Garonne et le Lot, 23 degrés dans le nord de l'Aveyron. On regarde le temps rapidement de ce week-end. Samedi et dimanche, grand beau soleil et on dépassera les 30 degrés dimanche après-midi.

0: Et c'est tout ce qu'on leur souhaite. Du succès au Tarn-et-Garonne, du 400 strings sur CFM Radio. Allez, c'est l'heure de nous tourner vers le pays midi éclairci, le secteur de Caylus, Saint-Antoine-Noble-Val et Caussade. C'est l'heure de retrouver Lisa et Chêne.
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2: Le nouvel annuaire des producteurs en Midi-Quercy vient de sortir. Il répertorie les acteurs engagés pour une alimentation locale de qualité sur l'est de Tarn-et-Garonne et a été réalisé par Marie Brandy, la chargée du projet alimentaire de territoire du PETR, Pays Midi-Quercy.
3: Le projet alimentaire de territoire, c'est quelque chose d'un peu spécifique, hein, c'est pas forcément connu de tout le monde.
2: Pas partout, vraiment pas.
3: Il n'y en a vraiment pas partout, effectivement. Pour le coup, le projet alimentaire Pays Midi-Quercy a été construit il y a bientôt 10 ans, d'ailleurs. C'est un des premiers en France. Donc voilà, ce petit guide répertorie 150 acteurs locaux de l'alimentation. Il n'est malheureusement pas exhaustif. Et nous avons donc dedans des producteurs. C'est la majorité des acteurs, des producteurs qui vendent en circuit court des produits de très bonne qualité, qu'ils produisent justement avec une âme et une philosophie et un courage vraiment très intéressant. Voilà, on a des producteurs de légumes, de céréales, de produits transformés, de confitures, de viande, de pâté, de vin, d'escargots, de safran, de plantes aromatiques médicinales, de bière, de spiritueux. Et j'en passe, j'en oublie certainement.
2: Il y en a 150.
3: Il y en a 150.
2: Et puis, les restaurateurs aussi qui peuvent être inscrits dans ce guide. Alors, c'est quoi les critères? N'importe qui peut être inscrit? Il y a une charte?
3: Pas du tout, c'est très sélect.
2: Oui.
3: Le critère principal, déjà, c'est évidemment d'être sur le territoire du pays Midi-Quercy. Pour les producteurs, c'est qu'ils soient eux-mêmes producteurs des aliments qu'ils proposent et avec un engagement à valoriser des pratiques environnementales et agroécologiques.
2: Retrouvez toutes les bonnes adresses pour une alimentation locale et de qualité sur l'annuaire des produits en pays Midi-Quercy qui vient de sortir.
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Déjà 7h25, belle matinée si vous nous rejoignez sur CFM Radio. Allez, on regarde vite fait ce qu'il y a à faire ce week-end du côté du Tarn-et-Garonne. La grande fête incontournable de ce début de septembre, c'est la fête des 400 coups. C'est tout ce week-end au Cours Foucault. Et du côté du Tarn, n'oubliez pas le festival Jazz et Polar. C'est au Viala du Tarn pour tous les amoureux de jazz et de polar, de romans policiers. Vous avez un rendez-vous là aussi tout ce week-end. Adèle, et ce sera juste après Adèle Castillon. Vous avez passé l'été avec elle. Et elle a passé un été avec toi. Bon vendredi.

0: Les bons voisins, Good Neighbors, c'était l'extrait Superstar sur CFM Radio. Restez avec nous, on va vous parler de la salle La Négrette, une très belle salle de spectacle animée par une équipe de bénévoles passionnés et ils vous préparent de très beaux spectacles pour les semaines et les mois à venir. La salle La Négrette, c'est à la Bastide Saint-Pierre, c'est au sud de Montauban, à côté de Orgueil, Corbarieux, Kansas. On en parle dans quelques petites minutes. Indochine, on écoutera La Belle et la Bête, Day One et les Rolling Stones, ça ce sera aussi avant les 8h.
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1: Le temps de ce vendredi 11 septembre, jour de la Sainte Daphné. Bonne fête les filles. Eh bien, c'est du soleil hein, aujourd'hui, toute la journée, ce matin comme cet après-midi. Des températures plutôt fraîches ce matin. 4 degrés à Aunay, le château Rodez, 6 degrés pour Pradines, 11 degrés pour Montauban, Castelsarrasin ou encore Albi et Cordes-sur-Ciel. Cet après-midi de 23 à 29 degrés. 29 degrés, le maximum ce sera dans le Tarn pour cet après-midi, à Castres, Lacône, Albi, 28 degrés, hein, Montauban et Cahors, 23 degrés pour le Nord, Aveyron. Ce week-end, du soleil et du soleil. Hein, du soleil samedi toute la journée, ça ressemblera au temps d'aujourd'hui. Dimanche, du soleil toujours et on dépassera les 30 degrés l'après-midi. Alors profitez un petit peu de l'air frais de ce matin. Restez avec nous, on écoute Daywan et juste après, on retrouve Juliette pour nous parler de la salle La Négrette à la Bastide Saint-Pierre qui vous propose une belle programmation. En ce début de saison.

0: Bad Before Good, les Day One sur CFM Radio, belle matinée. Si vous nous rejoignez, Aurélien, hein, pour vous accompagner, et non, ce n'est pas Jérôme, j'espère que vous le retrouverez dès lundi. Les Rolling Stones, Clara Luciani, c'est ce qu'on écoutera avant 8h, mais là tout de suite, je vous le disais, on part du côté de la Bastide Saint-Pierre, petite commune du Tarn-et-Garonne, au sud de Montauban. Et si on y va, c'est pour vous parler de la belle programmation de la salle La Négrette. C'est avec Juliette.
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2: La Négrette, salle de spectacle vivant à la Bastide Saint-Pierre, vient de dévoiler sa programmation pour la saison. Art du cirque, théâtre, musique,

Et oui, on n'oublie pas le rock'n'roll aussi sur votre radio à l'esprit rock. Les Rolling Stones, c'était Scarlett. Les infos reviennent dans quelques petites minutes. Et oui, il va déjà être 8h, dites donc. Quoi, vous êtes en retard ce matin? Que se passe-t-il? Clémence Lobary revient après Isia et après Clara Luciani. Bon vendredi.

0: retour des infos sur CFM Radio, il est tout juste 8h. Et l'actualité, comme tous les matins, c'est avec Clémence Lobary. Rebonjour Clémence.
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2: Bonjour à tous. New York se souviendra toujours de ce 11 septembre 2001. C'était il y a 25 ans. Deux avions se sont écrasés sur le World Trade Center à New York lors d'un attentat terroriste qui fera près de 3000 morts et 6000 blessés. Et aujourd'hui, une journée d'hommage est organisée à New York à Ground Zero. De son côté, Donald Trump participera à une commémoration au Pentagone, également visée le même jour par un avion détourné par des membres d'Al-Qaïda. Les services du fisc ou encore de l'Agence nationale des titres sécurisés dans le viseur de la CNIL. Ils vont en effet être contrôlés par la Commission nationale de l'informatique et des libertés après les différents vols de données constatés au printemps et cet été. L'annonce a été faite hier par la présidente de la CNIL au sein de l'émission Cache Investigation diffusée sur France 2. Cette alerte du Conseil d'analyse économique après les résultats du classement PISA. Cette enquête qui évalue le niveau des élèves au sein de l'OCDE, un niveau qui a enregistré une chute importante en France. Et l'institution prévient que ces résultats risquent d'avoir de lourdes conséquences économiques d'ici 2050 en raison de professionnels moins bien formés. Elle appelle à sanctuariser le budget de l'éducation. Il avait menacé une enseignante de décapitation près de Toulouse. Ce père de famille a été condamné hier à 6 mois de prison ferme. À l'audience, le prévenu a présenté ses excuses. Les faits, on le rappelle, se sont déroulés vendredi 4 septembre dernier. Convoqué après une punition infligée à son fils de 10 ans, il s'en était pris à une enseignante à l'extérieur de l'école. Jean-Charles Pereira, acquitté par la cour d'assises de l'Eure. L'homme âgé de 31 ans, proche de Mohamed Amra, était accusé du meurtre d'un jeune ingouche originaire du Caucase du Nord le 25 septembre 2020 dans le quartier de la Madeleine à Évreux. On rappelle qu'il reste mis en examen dans le dossier de l'évasion d'Incarville. Et puis l'équipe de France féminine de basket décroche la première demi-finale mondiale de son histoire. Les Bleus se sont qualifiés en dominant la Chine hier 90-61 en quart de finale. Elles retrouveront demain dans le dernier carré l'Allemagne tombeuse hier de la Belgique. Excellent début de matinée à tous.
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Alors, comment ça va vous ce matin? 8h05 sur CFM Radio, Aurélien, pour vous accompagner jusqu'à midi. Vous retrouverez Jérôme dès lundi, je l'espère. Alex Warren, les Simple Plans, c'est ce qu'on va écouter dans le prochain quart d'heure. On parlera de la forêt aussi avec Nina et on parlera de la Forest School de Penn dans le Tarn. Deuxième année pour apprendre un petit peu différemment et mieux connaître ce qui nous entoure. On en parle dans quelques minutes sur CFM Radio. Tout de suite, c'est Magnificent YouTube pour vous accompagner au travail. Bon vendredi.

0: Bientôt 8h10, restez avec nous. On va faire un petit point sur la belle météo et chaude météo de ce week-end. Mais avant ça, on écoutera Alex Warren. Voilà une bonne énergie pour vous sortir du lit ce matin, Alex Warren. Emerald Eyes, c'est dans 2 minutes.
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1: Allez, le temps de ce vendredi 11 septembre, jour de la Sainte Daphné, du soleil qu'on gardera tout le week-end hein, sur nos départements. Au thermomètre, au petit matin, il faisait 4 degrés à Rodez, Onet-le-Château, 11 degrés à Albi et Cordes, Montauban-Caussade, 6 degrés du côté du Lot à Pradines, Saint-Céré et Cahors. Du soleil ce matin, du soleil cet après-midi, des températures qui commencent déjà à remonter puisqu'on aura de 23 à 29 degrés cet après-midi. Le temps de ce week-end, samedi, ça ressemblera à ce qu'il y a aujourd'hui avec des températures autour des 28 degrés à Caussade, Castelsarrasin, Saint-Céré-Figeac. Et dimanche, on dépassera les 30 degrés sur nos départements. Donc profitez donc de la fraîcheur matinale. Restez avec nous, on parle de la forêt. La Forest School à peine, deuxième année pour apprendre différemment, pour faire plein d'activités en forêt et apprendre les choses donc un petit peu différemment. C'est Nina qui va nous donner toutes les bonnes infos avec son invité juste après Simple Plan, c'est Nothing Change sur CFM Radio. Belle matinée.

0: Nothing's Change, les Simple Plans sur votre radio à l'Esprit Rock. Allez, on va profiter de la fraîcheur dans la forêt. Si vous voulez bien, c'est l'heure de vous parler de la Forest School de Penne dans le Tarn. C'est l'heure de retrouver Nina qui aime la nature. Vous aussi, vous aimez la nature, mais Nina peut-être un petit peu plus que vous. Elle fait des câlins aux arbres et tout ça.
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2: Dans la forêt de Fontbonne, sur la commune de Penne dans le Tarn, il y a une Forest School, une école dans la forêt. C'est l'initiative de l'association Demain Fontbonne, dont fait partie Florence Robin.
3: Les Forest School, c'est une lignée qui vient à la fois des pays scandinaves et des États-Unis dans la deuxième moitié du XXe siècle. Et c'est un mouvement d'éducation dans la nature qui commence à prendre un petit peu de place en France, plutôt dans un cadre périscolaire. En tout cas, c'est notre choix avec l'association Demain Fontbonne d'être à la fois dans cette lignée des Forest School avec une pédagogie par la nature, mais ce n'est pas une école à proprement parler, dans le sens où les enfants ne vont pas venir à la Forest School comme ils vont à l'école chaque jour. Ils vont venir nous voir plutôt le mercredi après-midi et puis le week-end.
2: À la Forest School, la forêt est un support pour apprendre des connaissances sur la nature, mais aussi et surtout pour apprendre à être ensemble, à expérimenter des choses dehors et à prendre confiance en soi.
3: Là, ce qui se passe, c'est que les enfants vont apprendre sans s'en rendre compte, j'ai envie de dire. Ils ne viennent pas là pour apprendre, ils viennent là pour passer un bon moment. Et donc, c'est leur offrir un cadre, un lieu inspirant dans lequel on va proposer des activités et surtout beaucoup de jeux libres, qui est un moyen par lequel les enfants apprennent seuls en fait.
2: Les enfants sont accueillis de 6 à 11 ans ou dès 18 mois jusqu'à 5 ans, mais avec la présence des parents.
3: On a l'habitude de sortir quand il fait beau, on a moins l'habitude de sortir quand il pleut, encore moins quand il neige et qu'il fait froid. Et notre proposition, c'est celle-là. On a l'habitude de dire, il n'y a pas de mauvais temps, il n'y a que des mauvais vêtements. Et si on est bien équipé, on peut vraiment passer un bon moment en nature.
2: La Forest School, c'est dans la forêt de Fontbonne, sur la commune de Penne dans le Tarn. Il y a une page Eloasso de l'association Demain Fontbonne où se trouvent toutes les informations pratiques.
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Bientôt 8h30, on va regarder une petite sortie à faire du côté du Lot, si vous voulez bien. Vous l'avez jamais fait, c'est une erreur. Le chemin de halage de Bouziès, une magnifique balade à faire. Vous serez à flanc de falaise calcaire, taillé directement dans la roche. Le sentier longe la rivière Lot. Il y a une belle balade d'environ 10 km aller-retour à faire. C'est accessible pour toute la famille, hein, puisque c'est complètement plat. Voilà, c'est une recommandation que je vous fais, que je vous propose ce matin à faire ce week-end. Si vous n'avez pas trop peur de la chaleur, en même temps, il fera bon, hein, vous êtes abrité là-bas. Donc voilà, ça s'appelle le chemin de halage de Bouziès dans le Lot. Petite idée de sortie à faire pour vous ce week-end. Kit Francescoli dans quelques minutes. Jean-Louis Murat aussi arrive juste après Carl Douglas. What's good for the goose? Bon vendredi.

0: On adore Kid Francescoli, c'était City of Gold. On l'a écouté tout cet été, on vous le laisse encore un petit peu sur CFM Radio. Et puis avant les 9h, on écoutera Katy Perry. Et ça aussi, on l'a écouté un petit bout de l'été, et bien on l'écoutera avant les 9h, restez là.
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0: 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Et
1: on refait un petit point sur le temps de ce vendredi, 11 septembre, jour de la Sainte Daphné. Bonne fête les filles, ça va aller vite, hein. Du soleil tout ce week-end, ce matin comme cet après-midi, samedi comme dimanche. Au thermomètre ce matin, il faisait frais, hein, 4 degrés sur le nord de l'Aveyron, 6 degrés à Cahors et Saint-Céré, 11 degrés pour Montauban et Albi. Cet après-midi, les températures seront comprises entre 23 et 29 degrés. Demain samedi, ça ressemblera à ce qu'il va y avoir aujourd'hui. Et dimanche, il fera même encore un petit peu plus chaud, puisqu'on dépassera ici et là les 30 degrés. Alors profitez de la chaleur matinale. Dans quelques minutes, c'est Marlise de l'entretien de CFM à la Cône qu'on va retrouver. Mais d'abord, un petit peu de musique et un classique. Eric Clapton et Judgment Day. Belle journée.

0: Merci d'être avec nous, branchés sur CFM Radio. Ce matin, on vous accompagne aux sorties du lit, au travail. Belle journée tout le monde. Et c'est l'heure de nous tourner vers le sud du Tarn et voir ce qui fait l'actualité du côté des Monts de la Cône. Ce matin, c'est avec Marlise Bouisset.
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2: Les ressources en eau potable sont sous tension dans les Monts de la Cône, dans le Tarn, suite à la sécheresse et aux canicules de cet été. Et face à la baisse des réserves et à des consommations importantes, la municipalité de Murat-sur-Vèbre a pris un arrêté interdisant tout arrosage depuis le réseau d'eau potable 24 heures sur 24 et 7 jours sur 7. Pour faire le point et mieux comprendre la situation, nous avons rencontré Daniel Vidal, maire du village.
3: Aujourd'hui, nos ressources se tannent. On ne va pas dire qu'elles s'épuisent, mais elles se tannent. On a des entrées dans nos bassins qui sont proches ou inférieures à la consommation de nos abonnés. Donc, à un moment, on ne peut qu'essayer de réserver l'usage de cette eau potable à l'alimentation humaine et l'élevage, bien sûr. On limite petit à petit les usages qui ne sont pas prioritaires. Donc, après la restriction préfectorale qui concernait l'arrosage et qui n'était autorisé que la nuit, mais aujourd'hui, nous avons pris la décision de l'interdire totalement parce que nous avons eu aussi quelques négligences qui ont mis à mal nos réserves et qu'il a fallu reconstituer par du transport d'eau. Et donc, aujourd'hui, même si on a conscience de l'intérêt et de l'amour de certaines personnes pour leur potager, nous n'avons pas d'autre choix. Puisqu'aujourd'hui, on n'a malheureusement pas de visibilité sur un changement de météo dans les jours ou les semaines proches. Donc, il faut quand même que l'on essaie de préserver ce que l'on peut encore. Les épisodes de sécheresse, ce n'est pas le premier. Il y en aura certainement d'autres. Il faut que chacune et chacun apprenne à user de l'eau comme elle se doit. Et peut-être favoriser de la récupération de toitures et autres pour l'usage des jardins quand c'est possible sur les périodes printanières. Mais je crois qu'il faudra que voilà, tout le monde réfléchisse à adapter ses usages pour l'avenir.
2: Une réflexion sur les modes de consommation au quotidien sera donc amenée. Je remercie Daniel Vidal, maire de Murat-sur-Vèbre, d'avoir répondu à mes questions.
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Bientôt 9h sur CFM Radio, c'était Malo. J'ai quelques secondes avant les 9h, alors je les prends pour vous rappeler que l'équipe de Qu'est-ce qu'on déguste va faire sa rentrée ce soir, 17h30. Et oui, nouvelle saison 2026-2027 et une émission spéciale pour cette reprise puisque nous serons en direct depuis la table de Lucien, un restaurant que l'on retrouve dans la petite commune de Reignès, au sud de Montauban. Et on y va pour deux, voire trois bonnes raisons. Ben, pour découvrir la table de Lucien, déguster des bons produits, pour écouter de la bonne musique parce que ce soir, il y aura le concert du Mammouth King Blues Band qui jouera à partir de 20h, donc venez un petit peu plus tôt, comme ça vous profiterez en plus de l'émission de radio. 17h30, 19h émission de radio, à 20h le concert, et si on va là-bas c'est aussi pour rendre hommage à Jean-Luc Ribes, dit Mammouth, le membre fondateur du groupe Mammouth King Blues Band qui nous a quitté au mois de décembre dernier. Voilà, donc une belle émission ce soir sur CFM Radio, sur l'ensemble du réseau de CFM Radio. Ce sera avec toute l'équipe de Qu'est-ce qu'on déguste à partir de 17h30. Nous avons les infos de 9h. Et bon, on va écouter Katy Perry, je vous l'ai dit un petit peu plus tôt. Et là on repart avec Vianney et Zazie. Comment on fait? On monte le son et puis on écoute tout simplement. Belle matinée.

0: Le retour des infos sur CFM Radio, il est au juste 9h, vous nous rejoignez, vous êtes les bienvenus. On écoutera Flo de la Vega et des 30 Seconds to Mars, mais d'abord, l'actualité nationale avec Clémence Lobary.
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0: Bonjour Clémence.
2: Bonjour à tous. 25 ans après les attentats du 11 septembre 2001, le monde se souvient toujours. Ce jour-là, deux avions ont percuté les tours jumelles du World Trade Center, un autre le Pentagone, enfin un quatrième s'est écrasé en Pennsylvanie avant d'atteindre la Maison Blanche. Aujourd'hui, une journée d'hommage est organisée à New York, à Ground Zero. De son côté, Donald Trump participera à une commémoration au Pentagone. 1,5 million de Français n'ont pas réclamé l'aide au carburant de 100 euros, un chiffre présenté ce matin sur TF1 par la porte-parole du gouvernement Maud Bréjon. Ce coup de pouce, on le rappelle, a été mis en place pour aider les travailleurs modestes face à la hausse des prix de l'essence. Quel avenir pour les salariés de Duralex ? Les repreneurs ont jusqu'à aujourd'hui pour déposer leur dossier auprès du tribunal de commerce d'Orléans. Il y a 2 ans, les salariés ont repris la verrerie sous forme de scope, mais depuis, le directeur a été écarté et Duralex est de nouveau en redressement. 3 offres de reprise sont pour l'instant sur la table. Et les candidats au sénatorial, eux, peuvent présenter leur candidature jusqu'à 18h ce soir. Une 60aine de départements sont concernés par le renouvellement de 178 sièges au Sénat. Une échéance particulièrement scrutée à 7 mois de la présidentielle. Le scrutin, c'est le 27 septembre prochain. L'automobiliste accusé d'avoir écrasé le cycliste Paul Varry sera bien jugé pour meurtre. Les faits, on le rappelle, s'étaient déroulés le 15 octobre 2024. Le conducteur du SUV aurait percuté volontairement la victime âgée de 27 ans. Sa défense assure qu'il n'a jamais eu l'intention de donner la mort. Près de 3,9 tonnes de cocaïne saisies au port de Dunkerque que cette semaine. C'est l'annonce hier du parquet national anti-criminalité organisée. Les 167 ballots étaient dissimulés dans les déchets de plastique. Une saisie estimée à près de 225 millions d'euros. Et puis les fans de Céline Dion sont attendus à Paris ce soir pour un karaoké géant. La ville de Paris va en effet célébrer en musique les 4 décennies de carrière de la diva québécoise à la veille de son premier concert dans la capitale. 2 sessions sont organisées à 16h et 19h, mais il ne reste des places que pour le premier créneau. Excellente matinée à tous.
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Ah, il est sympa ce 30 Seconds to Mars. C'était Stuck sur CFM Radio, 9h05. On retrouvera la rédaction de CFM Montauban avec Juliette dans quelques minutes. Ce sera pour parler de la salle La Négrette, belle salle de spectacle à l'Abbatie de Saint-Pierre au sud de Montauban, qui vous a proposé un très joli programme pour ce début de saison. J'en dis pas plus, reste avec nous, une partie du programme vous sera dévoilée avec Juliette un petit peu plus tard. Pour la musique, Lola Young, Jack Johnson, et puis tout de suite, eh ben, c'est Flo de la Vega qui s'installe. Je veux sur CFM Radio, nous sommes vendredi matin, le 11 septembre, et on souhaite une bonne fête à toutes les Daphnées.

0: Je veux Flo de la Vega. Et vous trouvez qu'il fait un petit peu frais ce matin, vous avez raison, mais profitez-en parce que ça va pas durer. On refait un petit point sur la météo dans quelques minutes.
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1: Le temps de ce vendredi 11 septembre, certains disent qu'il fait un petit peu frais, d'autres qu'il fait enfin bon. Bah, ce matin, on avait 4 degrés à Onet-le-Château et Rodez. 6 degrés du côté de Pradines, 11 degrés à Cordes-sur-Ciel et 11 degrés à Caussade et Bioul dans le Tarn-et-Garonne. Cet après-midi, bah, fini la fraîcheur. Hein. Les températures seront comprises entre 23 et 29 degrés sur nos départements et ça restera comme ça tout ce week-end. Hein. Demain samedi, pareil, hein, beau soleil, le matin comme l'après-midi. Dimanche, du soleil encore et toujours et des températures qui vont encore grimper puisque dimanche, on dépassera les 30 degrés. Allez, Jack Johnson, Queens of the Stone Age, c'est ce qu'on va écouter dans quelques petites minutes. Et on retrouve Juliette pour nous parler de la programmation de la salle La Négrette à la Bastille de Saint-Pierre. Et bien, juste après, Jack Johnson, c'est Flay.

0: Jack Johnson, déjà 9h20 ce vendredi matin. Enfin, je dis déjà, en même temps, j'avais perdu un petit peu l'habitude de me lever aussitôt. J'espère que vous retrouverez Jérôme dès lundi matin. On lui souhaite un bon rétablissement, bien évidemment. Gaëtan Roussel, les Queens of the Stone Age, c'est ce qu'on va écouter. Mais d'abord, je vous le disais, on va vous parler de la salle La Négrette, une belle salle de spectacle qu'on retrouve à quelques kilomètres au sud de Montauban, direction la Bastide Saint-Pierre.
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2: La Négrette, salle de spectacle vivant à la Bastide Saint-Pierre, vient de dévoiler sa programmation pour la saison. Art du cirque, théâtre, musique, un calendrier éclectique avec une particularité. Il est choisi de manière participative par un collectif dont font partie Sabine Tortissier et Hélène Marco.
3: Nous avons un collectif, ça part surtout de là, un collectif constitué de gens qui s'intéressent au spectacle vivant, qui ont envie de passer du temps ensemble. Et donc nous proposons ces bénévoles d'aller voir des spectacles dans la région Occitanie et ensuite de pouvoir en débattre en réunion pour sélectionner, choisir selon certains critères et de construire la programmation pour la saison suivante.
2: Une démarche qui s'inscrit dans la continuité historique de la Négrette.
4: C'est parti du projet même de la Négrette. En fait, la Négrette était une salle qui a été aménagée en 2009 en salle de spectacle. Elle a été gérée par la mairie, la MJC. Puis en 2016, elle a été transférée à la communauté de communes. Et à cette occasion, le projet même de spectacle vivant sur le territoire a été réfléchi de façon participative. Tous les acteurs culturels du territoire, quels qu'ils soient, techniciens, élus, bibliothécaires, ont été conviés à réfléchir sur le spectacle vivant sur le territoire, l'équipement, la Négrette, qu'est-ce qu'on en fait ensemble, à quoi il peut nous servir, est-ce qu'il correspond aux besoins du territoire. Donc ils ont, comme d'habitude, dans un mode projet, on a fait un diagnostic partagé, on a fait émerger des objectifs ensemble, et à cette occasion le mode participatif est apparu comme pierre angulaire du projet.
2: La nouvelle saison de la Négrette commence le dimanche 11 octobre à 17h30 avec le spectacle clownesque Pina à la neige.
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My Future. C'était Billie Eilish. 9h33 en ce vendredi matin 11 septembre. Allez, je vous rappelle, c'est la grande fête incontournable de la rentrée du mois de septembre à Montauban. Les 400 coups, c'est tout ce week-end avec pas mal d'animations familiales. C'est au cours Foucault, c'est au centre-ville. Les Montalbanais connaissent. Si vous ne connaissez pas, ben venez donc faire un petit tour. Il faut découvrir la fête des 400 coups montalbanaises. Du côté de Montcuq, on vous en a parlé cette semaine, mais je vous le rappelle, c'est le festival La Rue des Enfants. Rendez-vous ce samedi et ce dimanche pour le festival d'art de la rue. Un moment bien convivial. Il y en aura pour tous les goûts, puisqu'il y a du théâtre, du cirque, des clowns, de la danse, des spectacles de marionnettes. Bref, plus de 50 représentations tout au long du week-end. Pas mal de choses gratuites. De la musique aussi. On vous en a parlé. On vous invite à aller donc du côté de Montcuq aussi ce week-end. News avec Ellie Goulding. On l'aime beaucoup en ce moment. On l'écoutera juste après Wallflowers. C'est Dominique Fick que je vous propose maintenant. Belle journée.

0: Muse et la voix de Ellie Goulding sur CFM Radio avec ce titre Hush. Allez, on va filer du côté de Villefranche-Jouhergue dans quelques minutes, refaire un petit point sur la belle météo qui vous attend tout ce week-end et on va écouter Sébastien Tellier avec Juliette Armanet. Attraction, c'est dans deux minutes.
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0: Du soleil et du soleil. Voilà le temps de ce vendredi, de ce samedi et de ce dimanche. Oui, c'est rapide. Il va faire beau, il va faire chaud tout ce week-end. Alors profitez de la fraîcheur matinale tant que vous le pouvez. Ce matin, les températures étaient comprises entre 4 et 11 degrés. Cet après-midi, elles seront de 23 à 29 degrés sur nos départements. Et ce sera comme ça tout le week-end. Dimanche, on dépassera même les 30 degrés par endroit à l'ombre, qu'on se le dise. Je vous le rappelle, on souhaite une bonne fête à toutes les Daphné ce matin, ce vendredi 11 septembre. Allez, je vous le disais, direction Villefranche-Jouhergue, l'Aveyron, on va retrouver Amélie accompagnée de Elisabeth Morel et de François pour nous parler du festival Rencontre à la campagne qui a démarré il y a quelques jours du côté de Rieux-Pérou. On en parle juste après Sébastien Tellier et Juliette Armanet, je vous l'avais promis, c'est l'heure d'écouter Attraction, il est 9h44.

0: Vous aimez le cinéma, vous aimez les rencontres et voir ce qu'on ne voit pas ailleurs, et bien vous êtes en retard. Ça a déjà commencé, le festival Rencontre à la campagne, direction Rieux-Peyroux. On en parle avec Amélie.
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2: Le festival de cinéma Rencontre à la campagne bat son plein depuis mercredi à Rieux-Peyroux. Comment se passe cette 29e édition? Elisabeth Morel et François Chabas, membres de l'association Rencontre à la campagne.
3: Jusqu'à aujourd'hui, de belles rencontres, de belles découvertes et d'autres à venir, puisque nous avons encore 3 jours de projection. Et dès aujourd'hui, 2 films en particulier. Le premier à 18h, Baise en ville de Martin Jovin, une petite friandise acidulée pour un peu nous remonter le moral et apporter un peu de fraîcheur dans ce monde de brut. Et puis ce soir, un incontournable, bien entendu, la Palme d'Or du Festival de Cannes, Fjord de Christian Mungiu, que vous pourrez voir à partir de 21h.
4: Un ovni également, un ovni pour le samedi Disney Thailand, l'île sans fin. J'allais dire, c'est vraiment une expérience cinématographique particulière, puisque ça sera l'exploration depuis l'intérieur d'un monde virtuel. C'est un film de 3 jeunes cinéastes, vraiment recommandé par la commission programmation. Également, Life At, le film occitan documentaire de Niels Martin, donc en partenariat avec l'Institut Occitan, entrée libre avec participation au chapeau. Une autre avant-première, le dimanche, qui est vraiment à destination du grand public, j'allais dire de 8 à 100 ans, le film d'animation Le Corset, et puis notre film de clôture, Un monde fragile et merveilleux, un film libanais de Cyril Harris, film que je recommande particulièrement, puisque c'est quand même un film un peu plus léger, une romance, même si c'est un film libanais.
2: Une magnifique programmation à savourer sans modération à Rieux-Peyroux. Retrouvez tous les détails sur le site rencontrealacampagne.org. Rencontre avec un S.
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1: 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Il est 10h, Aurélien, toujours avec vous ce matin, depuis 7h, Vianney, Finish Ticket, ce sera juste après le nouveau Marie Frouès, Rio Loua.

0: Et le nouveau Vianney dort et déteint. Son beurre à suivre, Elisa Echen sur le Pays Midi Quercy, accompagnée de Marie Brandy, c'est la chargée du projet alimentaire et territorial du Pays Midi Quercy. On va voir ce qui se passe là-bas dans quelques minutes.
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0: Vanessa Carlton pour la musique, merci d'être avec nous. 10h20 dans une poignée de secondes, on ce vendredi matin, c'est l'heure de parler de production et d'alimentation durable en pays Midi-Quercy. C'est le coup de projecteur de Lisa Echen.
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2: Le nouvel annuaire des producteurs en Midi-Quercy vient de sortir. Il répertorie les acteurs engagés pour une alimentation locale de qualité sur l'est de Tarn-et-Garonne et a été réalisé par Marie Brandy, la chargée du projet alimentaire de territoire du PETR, Pays Midi-Quercy.
3: Le projet alimentaire de territoire, c'est quelque chose d'un peu spécifique, hein, pas forcément connu de tout le monde.
2: Il n'y en a pas partout, vraiment pas.
3: Il n'y en a vraiment pas partout, effectivement. Pour le coup, le projet alimentaire Pays Midi-Quercy a été construit il y a bientôt 10 ans, d'ailleurs. C'est un des premiers en France. Donc voilà, ce petit guide répertorie 150 acteurs locaux de l'alimentation. Il n'est malheureusement pas exhaustif. Et nous avons donc dedans des producteurs, c'est la majorité des acteurs, des producteurs qui vendent en circuit court des produits de très bonne qualité, qu'ils produisent justement avec une âme et une philosophie et un courage vraiment, vraiment très intéressant. Voilà, on a des producteurs de légumes, de céréales, de produits transformés, de confitures, de viande, de pâtés, de vin, d'escargots, de safran, de plantes aromatiques médicinales, de bières, de spiritueux. Et j'en passe, j'en oublie certainement.
2: Bah, il y en a 150.
3: Il y en a 150.
2: Et puis, les restaurateurs aussi qui peuvent être inscrits dans ce guide. Alors, c'est quoi les critères? N'importe qui peut être inscrit? Il y a une charte?
3: Pas du tout, c'est très sélect. Le critère principal, déjà, c'est bon, évidemment d'être sur le territoire du pays Midi-Quercy. Pour les producteurs, c'est qu'ils soient eux-mêmes producteurs des aliments qu'ils proposent et avec un engagement à valoriser des pratiques environnementales et agroécologiques.
2: Retrouvez toutes les bonnes adresses pour une alimentation locale et de qualité sur l'annuaire des produits en pays Midi-Quercy qui vient de sortir.
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Stromae et Tovlo sur CFM Radio. Il est 10h25. On est bien là, on se vendredi matin. Bon, je vais vous parler de la semaine prochaine, du week-end prochain. Attention, hein, pas demain après-demain. Là, je vous ai proposé jusqu'ici des sorties pour ce week-end. Là, on va parler des Journées européennes du patrimoine. Ce sera la semaine prochaine, le week-end du 19 et 20 septembre. Ne vous y trompez pas. Allez, j'ai 4 petites propositions à vous faire. 2 pour le département de l'Aveyron, 2 dans le département du Lot. Allez, je commence avec les bâtiments historiques du palais de l'Aveyron à Rodez. Le département vous ouvrira ses portes exceptionnellement, histoire de redécouvrir politique et histoire. Des visites guidées thématiques vous emmèneront dans les coulisses donc du pouvoir local. Et puis le château de Pagax aussi vous ouvrira ses portes. Monument médiéval qui vous ouvre ses portes donc le week-end du 19 et 20 septembre prochain. Histoire, ce sera l'occasion de revoir un petit peu cette histoire et puis de vous présenter aussi les grands travaux de sauvegarde. Et du, ça ce sera Flagnac, pardon si je vous dis pas où c'est, le château de Pagax ouvert à Flagnac. Ça domine les gorges du Tarn. Du côté du Lot, les archives départementales vous sont ouvertes à Cahors et bien sûr le musée Henri Martin, magnifique musée d'art de Cahors qui vous propose des visites spéciales pour tout le week-end des Journées européennes du patrimoine. On en reparlera bien évidemment. Iggy Pop, L'Iguane, on va l'écouter ce matin sur CFM Radio, juste après les Toulousains de Big Flo et Oli. C'est l'heure d'écouter Picasso avec Glinton. Belle journée.

0: Dylan, le Godfather of Punk. Iggy Pop ce matin sur CFM Radio, c'était Sunday. Allez, restez avec nous, Leon Bridges, Olivia Rodrigo, c'est ce qu'on va écouter dans le prochain quart d'heure. Et puis on va pas tarder à retrouver Marlise Bouisset depuis les Monts de la Cône pour nous parler de l'interdiction totale d'arrosage sur la commune de Murat-sur-Vèbre. On en parle dans quelques minutes.
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0: Olivier Rodrigo.
1: Stupid Song sur CFM Radio. On se tourne vers Murat-sur-Vèbre. Maintenant, on va retrouver Daniel Vidal, maire de la commune, au micro de Marlise Bouisset pour vous parler de cette interdiction totale d'arrosage sur la commune.
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3: Les ressources en eau potable sont sous tension dans les monts de la Cône, dans le Tarn, suite à la sécheresse et aux canicules de cet été. Et face à la baisse des réserves et à des consommations importantes, la municipalité de Murat-sur-Vèbre a pris un arrêté interdisant tout arrosage depuis le réseau d'eau potable, 24 heures sur 24 et 7 jours sur 7. Pour faire le point et mieux comprendre la situation, nous avons rencontré Daniel Vidal, maire du village.
4: Aujourd'hui, nos ressources se tendent. On ne va pas dire qu'elles s'épuisent, mais elles se tendent. On a des entrées dans nos bassins qui sont proches ou inférieures à la consommation de nos abonnés. Donc, à un moment, on ne peut qu'essayer de réserver l'usage de cette eau potable à l'alimentation humaine et l'élevage, bien sûr. On limite petit à petit les usages qui ne sont pas prioritaires. Donc, après la restriction préfectorale qui concernait l'arrosage et qui n'était autorisé que la nuit, aujourd'hui, nous avons pris la décision de l'interdire totalement parce que nous avons eu aussi quelques négligences qui ont mis à mal nos réserves et qu'il a fallu reconstituer par du transport d'eau. Et donc aujourd'hui, même si on a conscience de l'intérêt et de l'amour de certaines personnes pour leur potager, nous n'avons pas d'autre choix. Puisqu'aujourd'hui, on n'a malheureusement pas de visibilité sur un changement de météo dans les jours ou les semaines proches. Donc il faut quand même que l'on essaie de préserver ce que l'on peut encore. Les épisodes de sécheresse, c'est pas le premier. Il y en aura certainement d'autres. Il faut que chacune et chacun apprenne à user de l'eau comme elle se doit et peut-être favoriser de la récupération de toitures et autres pour l'usage des jardins quand c'est possible sur les périodes printanières. Mais je crois qu'il faudra que voilà, tout le monde réfléchisse à adapter ses usages pour l'avenir.
3: Une réflexion sur les modes de consommation au quotidien sera donc amenée. Je remercie Daniel Vidal, maire de Murat-sur-Vèbre, d'avoir répondu à mes questions.
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2: On est toujours là, déjà 11h sur CFM Radio. C'était Tom Grégory et on continue avec Killing Joke. Belle journée.

0: Wink, c'était Charlie XX sur CFM Radio. On va retrouver Juliette dans quelques petites minutes. Un petit peu plus tard, Rémi avec Mathias Imbert. On découvre son nouvel album. Très sympa, hein, Mathias Imbert. Son nouvel album, c'est pas que de la chanson. Hein. Vous l'avez entendu depuis lundi, c'est aussi pas mal de poésie. On les retrouve tous les deux vers les 11h30. Avant ça, je vous disais, Juliette dans quelques instants pour nous parler de la programmation de la salle La Négrette, une belle salle de spectacle que l'on retrouve au sud de Montauban, à quelques kilomètres dans la commune de La Bastide-Saint-Pierre, et il vous propose plein de spectacles différents et une belle programmation en cette rentrée. On voit le programme dans quelques minutes.
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0: morceau de Sicre, Francis Cabrel, 11h20 sur CFM Radio. L'heure de retrouver Juliette pour nous parler de la belle programmation de la salle de spectacle La Négrette qu'on retrouve au sud de Montauban à l'Abbatie de Saint-Pierre avec un très joli début de saison.
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2: La Négrette, salle de spectacle vivant à l'Abbatie de Saint-Pierre, vient de dévoiler sa programmation pour la saison. Art du cirque, théâtre, musique, un calendrier éclectique avec une particularité. Il est choisi de manière participative par un collectif dont font partie Sabine Tortissier et Hélène Marco.
3: Nous avons un collectif, ça part surtout de là, un collectif constitué de gens qui s'intéressent au spectacle vivant, qui ont envie de passer du temps ensemble. Et donc nous proposons ces bénévoles d'aller voir des spectacles dans la région Occitanie et ensuite de pouvoir en débattre en réunion pour sélectionner, choisir selon certains critères et de construire la programmation pour la saison suivante.
2: Une démarche qui s'inscrit dans la continuité historique de La Négrette.
4: C'est parti du projet même de La Négrette. En fait, La Négrette était une salle qui a été aménagée en 2009 en salle de spectacle. Elle a été gérée par la mairie, la MJC. Puis en 2016, elle a été transférée à la communauté de communes. Et à cette occasion, le projet même de spectacle vivant sur le territoire a été réfléchi de façon participative. Tous les acteurs culturels du territoire, quels qu'ils soient, artistes, techniciens, élus, bibliothécaires, ont été conviés à réfléchir sur le spectacle vivant sur le territoire, l'équipement, La Négrette, qu'est-ce qu'on en fait ensemble, à quoi il peut nous servir, est-ce qu'il correspond aux besoins du territoire. Donc ils ont, comme d'habitude, dans un mode projet, on a fait un diagnostic partagé, on a fait émerger des objectifs ensemble, et à cette occasion le mode participatif est apparu comme pierre angulaire du projet.
2: La nouvelle saison de La Négrette commence le dimanche 11 octobre à 17h30 avec le spectacle clownesque Pina à la neige.
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0: Ils sont installés dans le coin, dans la région Occitanie, Lou Malville avec What Kind of Justice sur CFM Radio. Il va être 11h30, c'est l'heure de retrouver Mathias Imbert et sa contrebasse avec Rémi. C'est l'heure de l'album de la semaine, c'est PCV.
1: Bien.
0: Allô Mathias Imbert, bonjour.
2: Bonjour.
0: Je doute, comme une corne des brumes, une jambe des bois, je danse sur le fil de mes gamelles, par bonheur, je tombe à tous les coups. 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Voilà, ça c'est un poème, le premier d'ailleurs poème, hein, des 51 poèmes qui accompagnent Petit Journal du Feu, qui accompagnent les 11 chansons qui viennent de paraître de Mathias Imbert. Un album sur lequel y a la présence bien sûr des musiciens avec qui tu travailles habituellement, on va en parler, mais aussi de René Lacaille, qui t'a fait un vrai beau compliment. Est-ce que tu peux nous parler de cette collaboration avec René Lacaille?
2: Ouais, mais René s'est installé à 100 mètres de chez moi il y a 3 ans maintenant, je dirais, et il faut dire qu'il a le contact facile, que quand il y a un musicien qui traîne dans les parages, et il a tendance à le faire rentrer dans sa famille. Donc je suis rentré dans sa famille très très vite, et puis on s'est mis à faire de la musique ensemble. J'habite au rez-de-chaussée, donc ça l'arrange pour poser son accordéon quand il rentre de la gare, ou même quand tu vois. Donc on fait régulièrement, on joue, il joue tout le temps, il pense qu'à ça, et c'est bon. Il s'avère que j'ai tendance à être un peu du même acabit, et voilà. Non, mais c'est vrai que bon, ça m'a semblé logique de l'inviter, d'autant qu'il a un nom magnifique, une histoire incroyable. Ses 70 ans de musique, on a fêté ses 70 ans de musique il y a 3 ans au théâtre de Sète, voilà, c'est quand même génial d'avoir un gars comme ça à ses côtés.
0: Voilà, et puis le petit compliment que j'évoquais, je l'ai trouvé dans ton dossier de presse. Tu dis qu'il t'a dit que c'était un des meilleurs, si c'est pas le meilleur album sur lequel il avait travaillé, sur celui-ci. Donc c'est un beau compliment.
2: Oui, il est adorable. Comme quoi, il est adorable.
0: Je bronze à ton silence. C'est le titre 2 de l'album. C'est celui qu'on va écouter. Tu nous en dis quelques mots?
2: Ouais, bah pour le coup, c'est vraiment une des chansons qui est clairement dédiée à mon papa, et voilà, moi, voilà, je suis à 7, j'ai la mer, j'ai le soleil, et j'ai pas mon papa, mais c'est un peu tout comme.

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1: 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Voilà, avec l'accordéon de René Lacaille. Mathias Imbert est notre invité dans PCV cette semaine. On le retrouve demain.
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0: Voilà, Tila chez Didi Teguen sur CFM Radio. On vous propose de partir en forêt, chercher la fraîcheur peut-être un petit peu, mais pas seulement. Avec la Forest School de Penn dans le Tarn, eh bien on va vous parler d'activités en milieu forestier, mais aussi l'occasion eh bien d'apprendre les choses différemment. On en parle dans quelques minutes avec Florence Robin, pardon, de la Forest School, qui sera au micro de Nina, de notre antenne de CFM Corde-sur-Ciel, qui adore les arbres, elle aussi.
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0: What I say, midi moins le quart. Déjà midi moins le quart en ce vendredi 11 septembre. Allez, la forêt, on l'aime tous, d'autres peut-être un petit peu plus que certains. La Forest School va vous donner envie de faire des activités en plein air et d'apprendre les choses différemment. C'est le coup de projecteur de Nina ce matin.
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2: Dans la forêt de Fontbonne, sur la commune de Penne dans le Tarn, il y a une Forest School, une école dans la forêt. C'est l'initiative de l'association Demain Fontbonne, dont fait partie Florence Robin.
3: Les Forest School, c'est une lignée qui vient à la fois des pays scandinaves et des États-Unis, dans la deuxième moitié du XXe siècle. Et c'est un mouvement d'éducation dans la nature qui commence à prendre un petit peu de place en France, plutôt dans un cadre périscolaire. En tout cas, c'est notre choix avec l'association Demain Fontbonne d'être à la fois dans cette lignée des Forest School avec une pédagogie par la nature, mais ce n'est pas une école à proprement parler, dans le sens où les enfants ne vont pas venir à la Forest School comme ils vont à l'école chaque jour. Ils vont venir nous voir plutôt le mercredi après-midi et puis le week-end.
2: À la Forest School, la forêt est un support pour apprendre des connaissances sur la nature, mais aussi et surtout pour apprendre à être ensemble, à expérimenter des choses dehors et à prendre confiance en soi.
3: Là, ce qui se passe, c'est que les enfants vont apprendre sans s'en rendre compte, j'ai envie de dire. Ils ne viennent pas là pour apprendre, ils viennent là pour passer un bon moment. Et donc, c'est leur offrir un cadre, un lieu inspirant dans lequel on va proposer des activités et surtout beaucoup de jeux libres, qui est un moyen par lequel les enfants apprennent seuls en fait.
2: Les enfants sont accueillis de 6 à 11 ans ou dès 18 mois jusqu'à 5 ans, mais avec la présence des parents.
3: On a l'habitude de sortir quand il fait beau, on a moins l'habitude de sortir quand il pleut, encore moins quand il neige et qu'il fait froid. Et notre proposition, c'est celle-là. On a l'habitude de dire, il n'y a pas de mauvais temps, il n'y a que des mauvais vêtements. Et si on est bien équipé, on peut vraiment passer un bon moment en nature.
2: La Forest School, c'est dans la forêt de Fontbonne, sur la commune de Penne, dans le Tarn. Il y a une page Hello Asso de l'association Demain Fontbonne, où se trouvent toutes les informations pratiques.
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Mayday. Il est là l'esprit rock, les Three Days Grace sur CFM Radio. Bon, et bien on y arrive, hein, bientôt midi sur CFM Radio. Oh, je dis ça, je plaisante, hein. Bon, en même temps, voilà, je vais aller boire un petit coup, hein, depuis 7h ce matin que je suis là. On souhaite bien sûr un bon rétablissement à Jérôme et j'espère qu'il sera de retour dès lundi matin 7h. J'avais perdu l'habitude de me lever aussitôt, je vous le cache pas. Bon, sinon, quand même, on n'oublie pas, ce soir, 17h30 sur CFM Radio, sur tout le réseau de CFM Radio, la rentrée de Qu'est-ce qu'on déguste, avec un Qu'est-ce qu'on déguste en direct depuis la table de Lucien, un restaurant à Reignès, petite commune du Tarn-et-Garonne, au sud de Montauban, là aussi. On dégustera les bons produits de la table de Lucien, et de la bonne musique aussi, puisqu'il y aura le Mammouth King Blues Band qui jouera un concert hommage à son membre fondateur, Jean-Luc Ribe. Ce sera donc l'occasion de déguster de bons produits, de rendre hommage à Jean-Luc Ribe, dit Mammouth, qui avait donc fondé le groupe Mammouth King Blues Band. Et ce sera l'occasion aussi de passer un bon moment. Voilà, donc ce sera avec vous à partir de 17h30 sur l'ensemble du réseau de CFM Radio. Allez, je m'arrête là, à midi les infos, ensuite votre magazine d'actualité locale. Passez une belle journée, restez branchés sur CFM. Tout de suite, ça c'est les Fool's Garden. Vous savez ce morceau où on casse un verre au début? C'est Lemon Tree.

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1: Bonjour à tous. Le ministre de l'économie revoit à la baisse les prévisions de croissance de la France. 0,5% pour 2026 et 1% pour 2027. Selon Roland Lescure, les incertitudes économiques n'ont jamais été aussi fortes dans le pays. La faute notamment au conflit au Moyen-Orient. Pour l'an prochain, le gouvernement table sur un retour plus ou moins à la normale de la circulation dans le détroit d'Ormuz. Roland Lescure souhaite que le prochain budget soit adopté le plus tôt possible. Alors que les prix de l'énergie s'envolent, l'appel de Fabien Roussel, le secrétaire national du Parti communiste et candidat à l'élection présidentielle, demande aux Français de se mobiliser sur les ronds-points et devant tous les lieux de pouvoir, à l'image de ce qui avait été fait lors du mouvement des Gilets jaunes. Il demande au gouvernement d'agir dans les jours qui viennent pour faire baisser la facture, avec notamment une diminution de la TVA. Une nouvelle étape dans l'affaire Delphine Jubillard. Une reconstitution du meurtre de l'infirmière sera organisée le 2 octobre dans le Tarn. Alors qu'il y a quelques semaines, Cédric Jubillard a reconnu avoir étranglé son épouse fin 2020. Cette nouvelle reconstitution à Cagnac-les-Mines doit permettre de vérifier la crédibilité de ses aveux. Le mari de la victime a été condamné à 30 ans de réclusion. Son procès en appel commencera fin avril. Une enquête ouverte à Dunkerque après la saisie de près de 4 tonnes de cocaïne au port. La drogue était dissimulée dans des déchets de plastique, valeur totale 225 millions d'euros. Le conteneur en provenance du Ghana était initialement à destination du port d'Anvers. Les commémorations du 11 septembre, 25 ans après les attentats qui ont coûté la vie à près de 3000 personnes, les anciens présidents américains Bill Clinton, George W. Bush, Barack Obama et Joe Biden sont attendus à New York, là où les tours jumelles se sont effondrées. Donald Trump, lui, participera à une cérémonie au Pentagone, également ciblée par un avion détourné par Al-Qaïda. Et puis le foot avec le début de la 4e journée de Ligue 1 ce soir en ouverture. Rennes reçoit Marseille à 20h45. Parmi les autres affiches du week-end, Strasbourg-Monaco, Paris-FC-Lyon et Brest-PSG. Voilà pour l'info, excellent après-midi.
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4: Bonjour tout le monde, merci d'être avec nous dans ce mag. Le mag, le vendredi, c'est récap de la semaine et sortie pour ce week-end. Week-end Palestine à Saint-Antonin. Samedi, c'est projection et discussion dès 16h. Spectacle du pingouin perdu. Personne ne racontera l'histoire, ça c'est à 18h30. Repas à 19h et concert au pluriel rap, pop, électro dès 20h. Le dimanche, c'est l'incroyable loto à 14h et atelier musique d'Apke à 18h. Avec en plus tout au long de ce week-end, la librairie, des produits palestiniens, des flash tattoos, des coiffures, la kid zone pour profiter donc tout ce week-end à la salle des thermes de Saint-Antonin. Et bien sûr, tous les bénéfices iront à une asso ou un collectif de confiance en soutien à Gaza. Ce soir, au Boubouis du Pays, concert du temps qui passe, chanson française engagée. Et dimanche, toujours au Boubouis, zone pavillonnaire, une mini fanfare à midi et demi pour un brunch à la guinguette. Dans ce mag, on vous parlera aussi de Fais ton jeu, le festival du jeu à Nègrepelisse, ce samedi. Toujours samedi à Verfeil, les 20 ans de la compagnie Mauvais Coton avec cirque et musique. Et on fêtera la sortie du nouveau guide des produits en pays Midi-Quercy, la Bible qui recense les producteurs engagés de l'Est de Tarn-et-Garonne pour une alimentation saine et durable. Et on vous dira tout après Rod Stewart.

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1: Le nouvel annuaire des producteurs en Midi-Quercy vient de sortir. Il répertorie les acteurs engagés pour une alimentation locale de qualité sur l'est de Tarn-et-Garonne et a été réalisé par Marie Brandy, la chargée du projet alimentaire de territoire du PETR, Pays Midi-Quercy.
2: Le projet alimentaire de territoire, c'est quelque chose d'un peu spécifique, hein, c'est pas forcément connu de tout le monde.
1: Il n'y en a pas partout, vraiment pas.
2: Il n'y en a vraiment pas partout, effectivement. Pour le coup, le projet alimentaire Pays Midi-Quercy a été construit il y a bientôt 10 ans, d'ailleurs. C'est un des premiers en France. Donc voilà, ce petit guide répertorie 150 acteurs locaux de l'alimentation. Il n'est malheureusement pas exhaustif. Et nous avons donc dedans des producteurs, c'est la majorité des acteurs, des producteurs qui vendent en circuit court des produits de très bonne qualité, qu'ils produisent justement avec une âme et une philosophie et un courage vraiment très intéressant. Voilà, on a des producteurs de légumes, de céréales, de produits transformés, de confitures, de viande, de pâtés, de vin, d'escargots, de safran, de plantes aromatiques médicinales, de bières, de spiritueux. Et j'en passe, j'en oublie certainement.
1: Il y en a 150.
2: Il y en a 150.
1: Et puis, les restaurateurs aussi qui peuvent être inscrits dans ce guide. Alors, c'est quoi les critères? N'importe qui peut être inscrit? Il y a une charte?
2: Pas du tout, c'est très sélect. Le critère principal, déjà, c'est bon, évidemment d'être sur le territoire du pays Midi-Quercy. Pour les producteurs, c'est qu'ils soient eux-mêmes producteurs des aliments qu'ils proposent et avec un engagement à valoriser des pratiques environnementales et agroécologiques.
1: Retrouvez toutes les bonnes adresses pour une alimentation locale et de qualité sur l'annuaire des produits en pays Midi-Quercy qui vient de sortir.

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1: Cirque et musique pour fêter les 20 ans de la compagnie Mauvais Coton, samedi à Verfeil-sur-Seille, en Tarn-et-Garonne. Une ribambelle de circassiens est attendue pour nous proposer une déambulation pluridisciplinaire dans le village. Annise Allard, co-directrice de la compagnie Mauvais Coton.
2: Cette déambulation cirque et musique qu'on propose, c'est un mélange de circassiens, donc de praticiens de différents agrès en cirque et de musiciens live. Et c'est vraiment une rencontre entre ces artistes-là. C'est ça qui nous intéresse. Donc voilà, il y a des choses qui vont se faire un peu à l'improvisation parce que c'est une création qui a jamais vu le jour avant. C'est une création qui va avoir lieu juste pour l'occasion. Donc on va se retrouver la veille et on va créer quelque chose ensemble. Donc c'est une création in situ qui se fait vraiment dans les rues du village. Ça, c'était aussi important pour nous. C'était une manière de se réapproprier un peu le village avec les gens du village et les gens qui, finalement, peut-être ne connaissent que la halle et ne sont jamais trop allés un peu plus loin dans les rues ou les ruelles. Voilà, et donc ça se terminera à la salle des fêtes avec un concert de Voda et une DJette. On a appelé en fait des artistes avec qui on a travaillé sur les 20 dernières années, donc pas tout le monde forcément, mais quelques-uns qui ont tous répondu présent. On est très très heureux de pouvoir partager ça avec eux. Et donc en effet, il y a des circassiens, et il va y avoir, je vais pas dire grand-chose parce que c'est beau aussi d'avoir la surprise, mais il va y avoir de l'acrobatie, il va y avoir des choses suspendues dans les airs, il va y avoir du fil, et après beaucoup de poésie, des mots aussi, et puis une petite touche burlesque.
1: Rendez-vous à 18h pour la déambulation depuis la halle et à 21h pour le concert de Voda à la salle des fêtes. Un atelier cirque parents-enfants est proposé de 15h à 17h sur inscription. Plus d'infos auprès de la compagnie Mauvais Coton.

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1: Le réseau des médiathèques de la Comcom Kersiver à Véron, en Tarn-et-Garonne, est composé de 4 médiathèques, à Albias, Montricou, Saint-Étienne-de-Tulmont et Nègrepelisse. Et en itinérance, une ludothèque propose des jeux et des animations toute l'année. Tiffany Feuga en est chargée et a organisé la 4e édition de Fais ton jeu, samedi, à Nègrepelisse.
2: On a des auteurs de jeux de société qui viennent du coup tester, grâce à notre public qui est assez varié, viendront tester leurs jeux qui sont sortis ou pas sortis, quelques petits jeux en vente aussi. Mais voilà, ils sont 3 ou 4 à venir nous présenter leurs prototypes. Il y en a qui viennent découvrir, il y en a qui reviennent pour une deuxième ou une troisième, même une quatrième édition. Donc du coup, ça c'est chouette.
1: Parler des prototypes et parler du processus de création pour, pourquoi pas, si on a une idée, essayer de s'y jeter. Les jeux, on le vend en poupe. Vous proposez aussi une sorte d'escape game.
2: Oui. Oui, avec Iconic Game qui vient avec la Truck Experience. C'est un grand camion qui vient en fait c'est comme un escape game, il faut faire le plus de points possible dans un décor un petit peu futuriste et voilà, du coup tout au long de la journée, ce sera un petit peu s'affronter les équipes les unes contre les autres pour faire le maximum de points tous ensemble en groupe.
1: Avec du jeu en bois, des jeux donc pour les tout petits et puis pour les un petit peu plus grands, des espaces multimédia avec notamment les bornes d'arcade.
2: Oui, on a Arcadeus qui vient, c'est un programmateur, si on peut dire, qui vient de Tarn-et-Garonne. Il crée lui-même ses bornes d'arcade et il vient avec 6 bornes d'arcade pour cette 4e édition. Et il va même peut-être amener des petites nouveautés qu'il a créées. J'attends de ses nouveautés.

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1: Bonjour à tous. Le ministre de l'économie revoit à la baisse les prévisions de croissance de la France. 0,5% pour 2026 et 1% pour 2027. Selon Roland Lescure, les incertitudes économiques n'ont jamais été aussi fortes dans le pays. La faute notamment au conflit au Moyen-Orient. Pour l'an prochain, le gouvernement table sur un retour plus ou moins à la normale de la circulation dans le détroit d'Ormuz. Roland Lescure souhaite que le prochain budget soit adopté le plus tôt possible. Alors que les prix de l'énergie s'envolent, l'appel de Fabien Roussel, le secrétaire national du Parti communiste et candidat à l'élection présidentielle, demande aux Français de se mobiliser sur les ronds-points et devant tous les lieux de pouvoir, à l'image de ce qui avait été fait lors du mouvement des Gilets jaunes. Il demande au gouvernement d'agir dans les jours qui viennent pour faire baisser la facture, avec notamment une diminution de la TVA. Une nouvelle étape dans l'affaire Delphine Jubillard. Une reconstitution du meurtre de l'infirmière sera organisée le 2 octobre dans le Tarn. Alors qu'il y a quelques semaines, Cédric Jubillard a reconnu avoir étranglé son épouse fin 2020. Cette nouvelle reconstitution à Cagnac-les-Mines doit permettre de vérifier la crédibilité de ses aveux. Le mari de la victime a été condamné à 30 ans de réclusion. Son procès en appel commencera fin avril. Une enquête ouverte à Dunkerque après la saisie de près de 4 tonnes de cocaïne au port. La drogue était dissimulée dans des déchets de plastique, valeur totale 225 millions d'euros. Le conteneur en provenance du Ghana était initialement à destination du port d'Anvers. Les commémorations du 11 septembre, 25 ans après les attentats qui ont coûté la vie à près de 3000 personnes, les anciens présidents américains Bill Clinton, George W. Bush, Barack Obama et Joe Biden sont attendus à New York, là où les tours jumelles se sont effondrées. Donald Trump, lui, participera à une cérémonie au Pentagone, également ciblée par un avion détourné par Al-Qaïda. Et puis le foot avec le début de la 4e journée de Ligue 1 ce soir en ouverture. Rennes reçoit Marseille à 20h45. Parmi les autres affiches du week-end, Strasbourg-Monaco, Paris-FC-Lyon et Brest-PSG. Voilà pour l'info, excellent après-midi.
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8: Bonjour à toutes et à tous, très heureux de vous retrouver dans Politiquement Votre, le rendez-vous politique de CFM Radio avec toujours dans l'actualité les élections sénatoriales le 27 septembre prochain. Je vous le rappelle, les grands électeurs du Tarn-et-Garonne désigneront les deux sénateurs du département. Notre invité aujourd'hui est l'un des candidats à cette élection, Gérard Crahis, maire d'Auty, vice-président de la communauté de communes du Quercy-Coussadet et depuis quelques mois président du pôle d'équilibre territorial et rural, le PETR Pays Midi Quercy, enseignant en économie, agriculteur. Il a été le suppléant de Valérie Rabault à l'Assemblée nationale, puis celui de Catherine Bourdonc lors de l'initiative partielle de 2025, aujourd'hui investi par le Parti Socialiste pour les élections sénatoriales. Pourquoi le Sénat? Quelle voix peut-il porter pour les communes rurales notamment? Comment un candidat socialiste peut-il espérer s'imposer alors que la gauche part particulièrement dispersée dans cette élection? Et quelle place le Parti Socialiste peut-il encore occuper dans les territoires ruraux? Nous en parlerons. Nous parlerons également de la situation de la gauche dans la perspective de l'élection présidentielle de 2027, si nous en avons le temps. Gérard Crahis, bonjour.
9: Bonjour.
8: Merci d'avoir accepté l'invitation de CFM Radio et bienvenue à vous sur notre radio.
9: Merci.
8: Alors, Gérard Crahis, avant de vous interroger sur... sur le Sénat, pourquoi vouloir devenir sénateur? Une question à Gérard Crahis, l'enseignant. Les derniers résultats de l'enquête PISA qui viennent d'être publiés il y a quelques jours, qui sont particulièrement préoccupants pour la France, pour notre département également, les performances des élèves continuent de reculer, notamment en mathématiques et en compréhension de l'écrit. Avec votre regard à vous d'enseignant, comment expliquer que malgré les réformes successives de l'éducation nationale, les moyens qui y sont consacrés, la France ne parvienne pas encore à enrayer cette baisse?
9: Alors, bon, merci de me poser la question, puisque je connais bien ces sujets, étant enseignant à un lycée professionnel. Il y a plusieurs raisons. Il y a d'abord, moi je pense que les enseignants manquent de formation aujourd'hui, sur le premier cycle comme sur le second cycle. La formation a été supprimée, c'est un tort en fait. C'est pas parce qu'on a de gros diplômes qu'on va pouvoir se confronter à une classe. On a besoin d'avoir des éléments techniques aussi, de l'expérience. Il faut faire des stages, aller voir ceux qui travaillent dans l'enseignement depuis longtemps, pour voir comment ils le font. pour avoir des astuces aussi pour pratiquer ce métier. Et ça a disparu, c'est un tort. Moi, si je suis sénateur demain, je proposerai de remettre en place une formation, notamment sur le premier cycle, hein, c'est là où ce fameux socle de connaissances doit être renforcé. On sait également que aujourd'hui, il est de plus en plus difficile d'enseigner, parce que on le dit souvent, on est confronté aux nouveaux outils numériques, les téléphones portables, et les enseignants aussi doivent composer avec ça, et notamment jouer de la discipline. C'est aussi une perte de temps. Il y a aussi malheureusement le désengagement de certains parents. C'est pas parce qu'ils ont des engagements, parce que c'est la situation de certaines familles est difficile.
8: Notamment dans le Tarn-et-Garonne.
9: Et plus particulièrement dans le Tarn-et-Garonne, puisqu'on sait que les résultats sont pas bons en termes de diplôme, de niveau de diplôme. D'ailleurs, je propose dans mon programme un moratoire sur l'école en Tarn-et-Garonne, plus de fermeture de classe pendant au moins 5 ans. Et profiter de la baisse des effectifs pour que les enseignants, notamment du premier cycle, puissent travailler de manière plus individuelle auprès des élèves, renforcer les enseignements, notamment avec. On sait aussi qu'il y a de plus en plus de. On détecte, et c'est une bonne chose, de plus en plus de difficultés chez les jeunes, notamment de dyslexie. Et ces élèves ont besoin d'être accompagnés, d'être suivis, d'avoir des enseignements individualisés. Pour ça, il faut du temps. Peut-être que le fait d'avoir des classes moins chargées, ça permettrait à ces enseignants de mieux travailler, d'être plus proches de leurs élèves, même s'ils le sont déjà beaucoup. Donc voilà, pas de fermeture de classe, c'est pas nécessairement des moyens en plus, c'est des moyens constants. Moi je regrette qu'on veuille faire des économies sur le dos de la jeunesse, je pense que c'est un tort. Et donc en Tarn-et-Garonne, plus particulièrement où on a davantage de difficultés qu'au niveau national, il faut ne plus fermer de classe.
8: C'est une priorité pour vous l'école, oui. La jeunesse?
9: Alors bien sûr, oui. Oui, oui, c'est l'avenir de notre pays, bien sûr. On a besoin d'avoir, par exemple, on a besoin d'avoir des médecins. Et pour ça, il faut des diplômés. Et il se trouve qu'en Tarn-et-Garonne, on a moins de diplômés que dans d'autres départements. Et peut-être que si on avait plus de diplômés, peut-être qu'ils choisiraient la voie de la médecine et on aurait des jeunes qui connaissent bien le territoire et qui s'installent chez nous. C'est une piste.
8: Alors, Gérard Kreis, vous êtes maire d'Auty, une commune rurale du Tarn-et-Garonne, engagée dans l'intercommunalité auprès des maires ruraux, désormais président, je le disais, du pays Midi-Quercy. Pourquoi vous avez décidé de vous engager dans cette bataille pour devenir sénateur?
9: Alors, deux raisons à ça. Oui. D'abord, parce que je fais partie du bureau de l'AMF depuis 15 ans. J'en suis
8: Association des maires de France.
9: Association des maires de France, bien sûr. J'en suis le trésorier. Je suis également à l'AMR, à les maires ruraux, parce que nous avons deux associations d'élus en Tarn-et-Garonne, dont j'en suis le vice-président. Je travaille donc à la défense des intérêts des collectivités depuis énormément d'années. Elles font un travail remarquable. Nous avons énormément d'avancées pour les collectivités grâce aux associations, mais elles ont un pouvoir limité. On n'obtient pas ce qu'on désirerait. L'État se désengage il y a une forme de décentralisation qui est une très bonne chose, hein. Les maires veulent faire des choses, veulent avoir des libertés pour pouvoir travailler, mais c'est toujours à moyen constant, c'est-à-dire que l'État ne transfère pas les moyens financiers, je dirais même plus, rabote sur les dotations, alors que il y a des choses qui nous incombent. Je prends un autre exemple, les charges sociales des agents de la territoriale augmentent sur décision de l'État, mais il n'y a pas le transfert financier qui va avec. Et donc, il me semble que le Sénat a beaucoup plus de possibilités d'agir. C'est une des raisons pour lesquelles je veux aller au Sénat pour être beaucoup plus efficace. Et la deuxième raison, c'est que la France, au niveau des collectivités, la France représente à 95% des communes rurales. Vous avez la moitié des communes qui ont moins de 500 habitants, 70% ont moins de 1000 habitants. Par contre, au Sénat, c'est tout le contraire. Vous avez les communes de moins de 500 habitants sont représentées par des sénateurs, parce qu'ils sont issus de ces collectivités. Il y a 3% des sénateurs, donc ils viennent de communes très rurales, et à peine 10% pour les communes de moins de 1000 habitants. Mmh. Donc voilà, je veux essayer, alors je ne vais pas inverser la tendance, mais je vais essayer d'apporter une pierre supplémentaire à l'édifice pour la ruralité.
8: Vous avez été longtemps suppléant de Valérie Rabault lorsqu'elle était députée de Tarn-et-Garonne, puis de Catherine Bourdoncq lors de la législative partielle de 2025, qui elle-même est votre suppléante aujourd'hui, Catherine Bourdoncq. Cette fois, c'est votre nom qui figure sur le bulletin. Pourquoi vous avez attendu, finalement, 2026, les sénatoriales pour vous présenter vous-même à votre nom propre, si je veux dire?
9: Alors, déjà, c'est un petit peu technique, puisque il fallait que ce soit une femme qui soit candidate au PS pour les législatives. Mmh. Et donc, un homme suppléant. Donc, Valérie, à l'époque, Rabault m'a choisi comme suppléant. Et donc je l'ai accompagnée avec grand plaisir. Quand Cathy a choisi de porter sa candidature législative, elle m'a également demandé d'être son suppléant, ce que j'ai accepté. Je connais Cathy depuis longtemps, je connais ses valeurs, je connais son travail. Bon, c'est quelqu'un qui est reconnu, qui est très apprécié hein, au niveau des... qui est connue d'ailleurs, lorsque je fais ma tournée, soit elle m'accompagne, mais lorsqu'elle n'est pas là, les gens la connaissent. Voilà, même si elle n'est pas avec moi, les gens savent qui est Cathy.
8: Et Valérie Rabault fait campagne avec vous aussi?
9: Oui, bien sûr, oui, tout à fait. Oui,
8: elle vous accompagne aussi?
9: Alors non, pour tout vous dire, c'est pas si simple que ça, oui. Une campagne. Il faut déjà prendre les rendez-vous, oui. C'est assez technique. Je pars, donc voilà, pour tout vous dire, hein, j'ai commencé ma campagne le 8 juin. J'ai beaucoup avancé. J'ai fait à peu près, j'en suis à plus de 4000 kilomètres. Donc il faut, voilà, on part le matin de bonne heure, on revient le soir parfois très tard. Donc voilà, après, c'est pas toujours évident de caler les agendas de chacun. Valérie Rabault, elle a ses contraintes aussi. Mmh. Donc du coup, c'est pas évident. Cathy, pareil. Donc c'est pas toujours évident de pouvoir faire accompagner.
8: Elle est derrière vous.
9: Tout à fait.
8: Bon, la ruralité, elle occupe une place importante dans votre parcours. Vous êtes maire d'Auty, je le rappelle. Vous êtes vous-même agriculteur, ou en tout cas... vous l'avez été longtemps, vous êtes engagé depuis plusieurs années auprès des maires ruraux. Lors de la campagne initiative de 2025 avec Cathy Bourdoncq, vous défendiez notamment les services publics, l'école, les transports, le numérique, l'agriculture de proximité ou encore l'accès au logement dans les territoires ruraux. Aujourd'hui, quelle est selon vous la principale fragilité des communes rurales du Tarn-et-Garonne?
9: Alors il y a deux points de fragilité. D'abord c'est l'urbanisme. Mmh. En fait, en Tarn-et-Garonne, comme ailleurs, hein, donc les communes veulent se développer. Pour se développer, il faut qu'elles puissent avoir la liberté de construire. Se développer, c'est accueillir des familles de manière raisonnée, on est bien d'accord, mais les élus locaux sont très très raisonnables sur ce sujet-là. Je parle notamment de l'artificialisation. Et il y a une loi sur l'artificialisation qui limite la constructibilité, c'est la loi ZAN, hein, qui oui. est bien connue. Une fois appliqué, vous devez consommer la moitié de l'enveloppe que vous avez consommée les 10 dernières années. Ça veut dire qu'il faut diviser par deux. Ça impacte énormément les communes rurales qui ne peuvent pas faire des étages. Bon, voilà, on fait pas des tours dans les campagnes. Et puis, les gens qui viennent en campagne, ils aiment bien avoir un petit peu de terrain autour. Sauf qu'en Tarn-et-Garonne, il y a un sujet. C'est déjà que le Tarn-et-Garonne, il est très attractif vis-à-vis de la Haute-Garonne, puisqu'on a l'industrie aéronautique et spatiale qui attire beaucoup de monde. Donc les gens viennent habiter dans le sud du Tarn-et-Garonne. Puis nous avons les projets qui arrivent, deux EPR, une gare LGV, un hôpital, sur Réalville, Auxirail. Tout ça va rendre le territoire très attractif. Moi, j'ai l'habitude de dire, il ne faut pas diviser par deux, il faudra multiplier par deux, voire plus, pour pouvoir accueillir toute la population qui va arriver à Tarn-et-Garonne. Et aujourd'hui, on voit bien que c'est limité. Bon, je ne vous parle même pas de la crise du logement. On n'a déjà pas suffisamment de logements pour loger les gens qui sont en demande de locatifs ou qui veulent construire une maison. Mmh.
8: Mais lorsque vous allez voir les maires, vous nous disiez que vous en étiez à 4000 kilomètres et que vous allez visiter les maires du département. Ils vous disent quoi? Parce que vous pointez l'accumulation de normes, les tracasseries administratives, les formalités qui n'en finissent plus. Mais pourtant, il en faut des formalités, il en faut des normes, non Gérard?
9: Tout à fait, non mais bien sûr. Et les communes s'y plient, elles s'y plient. Mais bon, les normes d'info, elles ne sont pas toujours adaptées aux collectivités rurales. J'ai des exemples qui font que bon, il y a des normes qui sont adaptées à une grosse population, une population nombreuse.
8: Comme Montauban, par exemple. Un fonctionnement qui ne pourrait pas se transposer à Auty.
9: À Bourdevisa ou dans d'autres communes. Pourtant, elles sont transposées, puisque c'est le principe. Et moi, j'envisagerais plutôt une sorte de bouclier administratif qui dit que, en dessous d'une certaine population, avant d'appliquer une norme, soit on l'évalue financièrement pour savoir ce que ça va coûter, l'impact que ça va avoir sur une petite collectivité, ou éventuellement évaluer l'utilité. Parce qu'il y a moins d'habitants. Est-ce que c'est vraiment nécessaire d'avoir toute une série, toute une batterie de normes? Je dis pas qu'elles sont pas nécessaires, mais parfois, dans les communes rurales, elles se justifient pas.
8: C'est-à-dire que vous souhaitez, en quelque sorte, une réglementation à la carte, si je puis dire, sans que ce soit péjoratif, mais en fonction de la taille de la commune, pouvoir échapper à une réglementation qui est d'habitude donnée à une grande collectivité.
9: Par exemple, ou tout du moins, évaluer l'impact réel, l'utilité réelle et le coût. Ça serait bien qu'on puisse... Parce qu'en fait, on n'a pas les mêmes, des petites communes rurales n'ont pas les mêmes moyens qu'une grande ville ou qu'une métropole, bien sûr, ça vous le comprenez bien. Et c'est pour ça que ça permettrait de protéger un petit peu.
8: Est-ce qu'il faut donner davantage de pouvoir aux maires, de liberté?
9: Alors oui, tout à fait. Alors, je suis entièrement d'accord. Il faut donner de la liberté aux maires. C'est un petit peu la décentralisation. Et là, je suis d'accord. Il faut donner plus de liberté aux maires, mais il faut surtout leur donner aussi les moyens de faire. Parce que la société évolue, le climat évolue, il faut prendre en considération maintenant d'autres critères, notamment sur à cause des incendies de forêt qui vont se généraliser malheureusement, j'en ai bien peur. Et les maires vont ils sont responsabilisés déjà, ils font attention, hein. ils vont demander aux habitants de défricher autour des maisons. Mais là par exemple, il y a un dispositif, les obligations légales de défrichage, qui vont incomber au maire, pouvoir de police du maire, et on va lui demander d'aller vérifier, vérifier, obliger les habitants à défricher autour des maisons. Et s'ils n'ont pas les moyens de le faire, peut-être qu'à un moment donné, le maire va être obligé de faire à la place des habitants. Donc du coup, c'est déjà du temps à consacrer à ça, des moyens peut-être supplémentaires à consacrer. Et tout ça se fait, tout ça n'a pas été évalué. Donc voilà, donc ce que j'aimerais, c'est qu'on puisse savoir combien ça va coûter aux collectivités de faire à la place de l'État, mais les collectivités sont prêtes à le faire. Mais il faut les moyens qui suivent.
8: Alors, vous demandez davantage de moyens.
9: Tout à fait.
8: Alors, nous avons reçu dans cette séquence des sénatoriales plusieurs candidats qui vont concourir aussi aux Brigitte Barège, Rodolphe Bertolès, Pierre-Antoine Lévy, les sénateurs sortants, tous, Quentin Lamotte, tous nous disent à peu près la même chose. Plus de pouvoir aux maires, plus de dotations, des dotations en tout cas pas en baisse. Où se situe la différence finalement entre vous tous?
9: Alors moi j'ai une
8: où
9: idée.
8: Se situera?
9: Alors moi j'ai une idée. Pour récupérer, alors déjà, je réclamerais qu'il n'y ait plus de rabotage sur le dos des dotations des collectivités. C'est pas mérité, hein. Nous avons toujours des budgets à l'équilibre. Nous arrivons même à faire quelques excédents pour l'investissement. Donc nous, c'est pas notre faute si les comptes de la nation sont pas à l'équilibre. Et j'ai une idée que je soumettrai si je suis élu au Sénat. C'est, donc, voilà, si vous voulez, le Sénat en 2023 a mené une commission d'enquête sur l'enveloppe qui permet aux entreprises de maintenir leur compétitivité. Le Sénat l'a chiffré à 211 milliards d'euros. Cette commission d'enquête, elle a été menée pour connaître un petit peu le fléchage de tous ces milliards. Pour une grande partie, l'enveloppe est fléchée, mais il y a une partie de flou. Où on ne sait pas si c'est vraiment efficace sur la création d'emplois. On ne sait pas trop où vont exactement ces finances. On sait que une grande partie des entreprises, des grandes entreprises nationales savent capter cet argent, mais il n'y a pas nécessairement la contrepartie, le retour. Donc il y a un flou sur les derniers milliards. Et on sait également que de 2013 à 2019, le CICE, c'est le crédit d'impôt pour la compétitivité des entreprises. À l'époque, les entreprises étaient en crise. Le CAC 40 était à 3005. Il fallait les aider. Donc les collectivités ont contribué à hauteur de 20 milliards sur cette période. Et aujourd'hui, le CAC 40, il est plus à 3005, il est à 8000, plutôt 8005 que 3005. Je peux considérer que, en tout cas, c'est les grandes entreprises, celles qui sont cotées, n'ont plus besoin de notre aide. On va pas réclamer qu'on nous rende tous ces milliards, hein, mais au moins une partie, ça serait possible. Alors, je rappelle que le président de l'AMF, sur son dernier édito de juillet-août, a chiffré l'enveloppe de ce qui a été pris sur le dos des collectivités à 80 milliards. Donc, tout confondu entre les
8: Vous parlez de Damien Pisnard ?
9: Oui, tout à fait. Donc, moi, ce que je proposerais, c'est que tant que le gouvernement n'est pas en mesure de justifier, on va dire, les derniers milliards, sur leur efficacité, je demanderai ce qu'on nous rende 5% de l'enveloppe pour les collectivités. Donc 5%, c'est 10 milliards.
8: Ça, c'est une demande globale de tous les candidats au sénatorial du Parti Socialiste, ou c'est...
9: C'est une idée à Gérard Kreis, comme vous dites. Donc je proposerai cette idée, je la soumettrai à mes camarades aussi, bien sûr. Je ne vais pas y aller comme ça, je vais en discuter, bien entendu. Mais je demanderai au gouvernement de nous rendre ces 10 milliards. Ces 10 milliards qui seraient répartis, sur une partie, la moitié, mettons, sur l'investissement, DETR, fonds verts, dont on va avoir grand besoin avec le réchauffement climatique, et une partie sur le fonctionnement, sur les dotations aux collectivités, sachant que les dotations aux collectivités, l'enveloppe qui s'est réduite, je ne vais pas dire de bêtises, je crois qu'en 2026, elle a été chiffrée à 27 milliards d'euros. On ne peut pas comparer les deux enveloppes, bien sûr, mais... Voilà, l'idée c'est de récupérer, sans augmenter les taxes, je ne suis pas là pour augmenter les taxes, mais...
8: Vous savez ce qu'on va vous dire,
9: hein ? Dites-moi.
8: Il n'y a pas d'argent.
9: Alors si, puisque il y a cette enveloppe.
8: Oui, cette enveloppe.
9: Moi je veux le prendre sur une enveloppe qui est déjà, qui est déjà fléchée. Mais qui ouvre, sur lequel il y a des doutes, sur l'utilité.
8: Certains sur, en tout cas sur son montant.
9: Voilà.
8: Est-ce que se réduirait à peau de chagrin, d'après les informations que nous avons.
9: Pardon ?
8: Cette enveloppe ne serait pas aussi importante que celle dont vous parlez.
9: Alors moi, j'ai les chiffres de la commission d'enquête. Hein,
8: d'accord. Bon. En tout cas, on verra, on le suivra, ce dossier. Le Parti Socialiste, est-ce qu'il comprend encore le monde agricole ? On sait que les ouvriers votent de moins en moins pour le Parti Socialiste, alors que c'était ses pourvoyeurs. Est-ce que le monde agricole, le monde rural, il s'est détaché finalement du vote socialiste ?
9: Oui, bien sûr.
8: On le sait.
9: Je me suis interrogé. J'ai interrogé, si vous voulez, à la base, la ruralité, c'est un endroit où on travaille beaucoup, il y a du labeur, il y a de la solidarité, il y a de l'entraide, de l'humanisme aussi. On se retrouve, enfin voilà, je vais pas refaire l'histoire sur la veillée au coin de la cheminée,
8: Au Rassemblement national très
9: tout important. Tout à fait.
8: Comment vous l'expliquez ça ?
9: Tout à fait. Alors,
8: est-ce que vous n'avez pas su leur parler ?
9: Non, c'est pas ça. C'est de manière générale, il n'y a pas que les agriculteurs qui votent à l'extrême droite. C'est de manière générale, c'est la société en ce moment. Il y a une forme de ras-le-bol. Alors attention, il y a aussi peut-être et c'est peut-être lié à la ruralité de manière générale. Il n'y a pas que les agriculteurs. Il y a de moins en moins d'agriculteurs dans les communes, mais le vote RN progresse. Donc c'est pas lié au monde agricole, ils sont de moins en moins nombreux, dans certaines communes d'ailleurs ils sont en train de disparaître, malheureusement. Mais c'est aussi peut-être parce que l'État se désengage des services publics dans les zones rurales. Moi je le constate. Hein. Le fait de prélever sur les dotations des collectivités, c'est prélever sur 90% des communes qui sont rurales. Donc en fait, on n'a plus de moyens pour assurer la mission de service public. Peut-être aussi que les gens le ressentent, à juste titre, et c'est une forme de rébellion.
8: De ras-le-bol.
9: De ras-le-bol, de rébellion. On va voter à extrême droite parce que...
8: On les a pas essayés.
9: Parce qu'on ne les a pas essayés, parce qu'on y croit.
8: Bon, vous croyez que ça se situe à ce seul constat, le vote RN, par exemple ?
9: Moi, je ne peux pas l'expliquer par... Souvent, on assimile le vote RN à une forme, à du fascisme. Et il y en a, bien sûr, mais pas dans nos communes rurales. Moi, je connais les habitants de ma commune, je connais même d'autres habitants ailleurs. C'est pas cet esprit du tout. C'est surtout le ras-le-bol général un sentiment d'abandon. Et du coup, les gens, ils votent RN parce que, comme vous dites, ils n'ont pas essayé.
8: Ce C'est ce qu'ils disent en tout cas.
9: C'est ce qu'ils disent en tout cas.
8: La transition, on a connu un été caniculaire qui a certainement qui va avoir des conséquences sur la production, sur les productions agricoles. Est-ce que la transition écologique, celle en tout cas à laquelle on appelle, demandée à l'agriculture, est encore supportable pour eux, pour vous?
9: Alors,
8: d'après vous, est-ce que ce qu'on demande aux agriculteurs en termes de transition écologique, c'est supportable pour les agriculteurs?
9: Tout dépend de ce qu'on leur demande.
8: Si on leur demande de produire moins de viande, d'adapter leur culture à notre climat qui...
9: Alors, produire moins de viande, je ne sais pas si c'est un besoin, si y a un besoin de produire moins de viande, parce que le cours de la viande, il a augmenté.
8: Oui,
9: je pense qu'on est plutôt en manque d'offres de viande, en tout cas de viande locale. C'est le problème, il y a un découragement chez nos agriculteurs. J'en reviens à la transition, au réchauffement climatique en fait. Peut-être, le découragement il peut venir de la norme, il peut venir du fait que la réglementation fait qu'on n'a pas forcément les moyens d'avoir de l'eau comme on voudrait. Pour arroser, ça peut aussi venir de là. Alors, par contre, moi, je profite de la question pour en venir à l'évolution du climat. Moi, je connais bien les rivières, puisque j'ai travaillé sur le mandat précédent, j'étais référent GEMAPI, gestion des milieux aquatiques, de la protection des inondations. Donc, on a essayé beaucoup de choses pour garder l'eau. L'hiver, l'idée, c'est de conserver l'eau dans les sols, donc, en réhabilitant les zones humides, en reméandrant les cours d'eau. On a fait beaucoup de travail là-dessus, avec l'agence de l'eau, on a mis beaucoup de moyens. Ça, c'est formidable. On a des avancées, mais c'est pas suffisant. Aujourd'hui, il faut aller plus loin. Il faut garder l'eau l'hiver.
8: Donc, vous êtes partisan de la création de retenue d'eau.
9: Je suis partisan de la création de retenue d'eau, mais collective, en tête de bassin, qui pourrait, pour tous les usages, pour la biodiversité. Il y a des rivières qui sont sèches d'avril à novembre. Le fait d'avoir des structures en amont, souvent c'est des endroits où c'est des endroits qui sont en friche, qui sont délaissés, où il n'y a pas d'habitation, créer des bassins qui permettraient d'avoir un écoulement de l'eau pour réalimenter tout le long de l'été, pour la faune, pour abreuver les animaux. Cette année, ça a été terrible. On le sait pas forcément, mais heureusement qu'on avait des points d'eau. On a beaucoup de points d'eau chez nous, heureusement, parce que ça a permis aux animaux d'aller s'abreuver. Mais ces retenues d'eau pourraient servir à l'énergie. Le fait d'avoir des petites rivières qui soient alimentées, vous savez, les petites rivières, les petits ruisseaux font les grandes rivières. Donc, réalimenter régulièrement et pas dépendre d'autres départements pour avoir l'Aveyron toujours en eau. Pour l'agriculture, on pourrait faire des canaux, comme on sait faire. Mais je pensais à autre chose aussi. On pourrait aussi alimenter la défense incendie. On pourrait substituer les réseaux qui sont actuels. Les bouches d'incendie aujourd'hui sont connectées à des réseaux d'eau potable. On pourrait les connecter à ces lacs qui permettraient d'avoir de la défense incendie, ce dont on aura besoin beaucoup demain. Pour pouvoir peut-être éteindre des feux de forêt que nous aurons localement.
8: Ce sera le premier dossier que vous porterez au Sénat si vous êtes élu.
9: Peut-être l'eau, ça sera peut-être celui-ci.
8: En tout cas, merci d'avoir accepté l'invitation de CFM Radio, Gérard Kreis.
9: Merci à vous.
8: On se donne rendez-vous donc le 27 septembre prochain.
9: Merci encore.
8: On n'a pas.
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2: La Négrette, salle de spectacle vivant à la Bastide-Saint-Pierre, vient de dévoiler sa programmation pour la saison. Art du cirque, théâtre, musique, un calendrier éclectique avec une particularité. Il est choisi de manière participative par un collectif dont font partie Sabine Tortissier et Hélène Marco.
4: Nous avons un collectif, ça part surtout de là, un collectif constitué de gens qui s'intéressent au spectacle vivant, qui ont envie de passer du temps ensemble. Et donc nous proposons bénévoles d'aller voir des spectacles dans la région Occitanie et ensuite de pouvoir en débattre en réunion pour sélectionner, choisir selon certains critères et de construire la programmation pour la saison suivante.
2: Une démarche qui s'inscrit dans la continuité historique de la Négrette.
10: C'est parti du projet même. de la Négrette. En fait, la Négrette était une salle qui a été aménagée en 2009 en salle de spectacle. Elle a été gérée par la mairie, la MJC. Puis en 2016, elle a été transférée à la communauté de communes. Et à cette occasion, le projet même de spectacle vivant sur le territoire a été réfléchi de façon participative. Tous les acteurs culturels du territoire, quels qu'ils soient, artistes, techniciens, élus, bibliothécaires, ont été conviés à réfléchir sur le spectacle vivant sur le territoire, l'équipement, la Négrette, qu'est-ce qu'on en fait ensemble, à quoi il peut nous servir, est-ce qu'il correspond aux besoins du territoire. Donc ils ont, voilà, comme d'habitude dans un mode projet, on a fait un diagnostic, voilà, partagé, on a fait émerger des objectifs ensemble, et à cette occasion le mode participatif est apparu comme pierre angulaire du projet.
2: La nouvelle saison de la Négrette commence le dimanche 11 octobre à 17h30 avec le spectacle clownesque Pina à la neige.
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13: Bonjour, dans cette chronique des temps modernes, la petite chronique du grand monde du travail, je vais vous parler de la dette de la France, puisque c'est un sujet particulièrement d'actualité. Elle s'invite d'ailleurs, ce thème s'invite dans la campagne de la présidentielle. Vous savez sans doute qu'un candidat, LFI, a proposé l'annulation de la dette en France, qui est détenue par la Banque Centrale Européenne, et d'autres ont hurlé au loup sur cette proposition qui serait une catastrophe. En fait, l'annulation de la dette, c'est une proposition qui n'est pas récente et qui n'est pas si originale que ça, on va y venir. Donc ça n'a rien d'extraordinaire, encore faut-il vouloir le faire. Alors j'en viens d'abord à ce que c'est que la dette de la France, qu'on appelle la dette publique. Elle regroupe 81% de la dette de l'État, auquel il faut additionner 8% des administrations publiques, et auquel certains additionnent aussi 9% des organismes de sécurité sociale. Alors, je suis pas trop d'accord là-dessus, puisque les organismes de sécurité sociale, ce n'est pas l'État. Donc, on organise, en fin de compte, un cumul, je dirais, de choux et de carottes, puisque la protection sociale en France, a priori, sauf pour les fonctionnaires, et encore, ce n'est pas l'État. Donc, elle serait aujourd'hui, en additionnant donc tous les critères, de 3 600 milliards, ce qui représente un peu plus que notre produit intérieur brut. Et notre produit intérieur brut, si on regarde en 2000, pour faire une rétrospective, il était environ à 60% du produit intérieur brut de l'époque. Il est à 116% aujourd'hui, donc une augmentation réelle de cette dette. On va voir si c'est si grave que ça. Donc à ceux à qui la somme de 3600 milliards donne le tournis. Parce qu'évidemment, 3600 milliards, eh bien, il faut savoir que les échanges boursiers sur notre planète, eh bien, c'est le double. C'est 6000 milliards, mais en une seule journée. Donc, relativisons de ce côté-là. L'épouvantail, c'est peut-être ces 6000 milliards d'échanges boursiers sur la planète par jour et non pas les 3600 milliards de dettes de la France sur l'année. À ceux qui s'inquiètent toujours de cette progression de cette dette, rassurez-vous, il y a pire. Il y a pire car la fortune des ultra-riches ces dernières années a été multipliée par presque 10 en 20 ans pour la France, en référence au patrimoine cumulé par les 500 plus gros propriétaires d'entreprises et leurs familles. Donc là, on voit que effectivement, faut s'intéresser tout de même à cette dette, mais pour ce qui est des ultra-riches, multiplication de 10 en 20 ans en ce qui les concerne, il n'y a pas grand monde pour le dire. Et si j'en parle, c'est évidemment pour dire que l'argent, il y en a. Alors, par rapport à d'autres pays, il y a des pays qui sont plus endettés en pourcentage que la France, sur le plan international. Le Japon, dont on parle peu, la Grèce, le Venezuela, l'Italie en Europe, la Grèce aussi d'ailleurs, et les USA. Donc en pourcentage, on n'est pas bon, mais on est loin d'être les pires. Et si on regarde en Europe, j'ai déjà cité l'Italie et la Grèce, mais le Portugal, la Belgique et l'Espagne nous suivent de près en pourcentage. À noter tout de même que ceux qui sont les moins endettés ne sont pas forcément le meilleur modèle à suivre, puisque je préfère personnellement vivre en France que vivre dans des pays où la dette est faible. Je pense à la Bulgarie et à l'Estonie. Donc c'est pas nécessairement un critère en matière de qualité de vie. Alors le sujet, c'est est-ce que la dette est soutenable ? C'est comme ça qu'on dit, est-ce que la dette est soutenable ? En fait, la dette, elle roule, car son remboursement est permanent d'une part, et personne ne réclame son remboursement immédiat. Le point clé, il est là, personne ne réclame son remboursement immédiat. Donc parler d'une dette qu'on laisserait à nos enfants, comme s'ils allaient devoir la payer, en soi, ne veut rien dire. Je ne parle pas de l'augmentation de la dette, je parle de la dette. Dire que nos enfants laissent un héritage bien triste à nos enfants, cela ne veut rien dire. On parle aussi en matière de dette d'horizon infini. On va voir que c'est le moyen, la dette, de finalement de rentrer d'argent pour les banques, évidemment. Mais ce n'est pas finalement un objectif de remboursement immédiat. Ça n'existe pas. Autre aspect dont il faudrait parler, alors moi j'en parle, mais il y en a qui n'en parlent pas du tout, ce sont les rentrées fiscales. Il faut savoir que l'État continue d'affaiblir les rentrées fiscales avec des cadeaux fiscaux considérables. Et d'ailleurs, dans les annonces qui ont été faites ces jours-ci, il ne serait pas question de les remettre en cause, comme le crédit impôt recherche, qui coûte énormément d'argent et qui ne favorise pas du tout l'emploi comme cela avait été annoncé. Principalement donc en direction des grosses entreprises et des plus riches. En tendance, les rentrées fiscales baissent historiquement, et notre pays vend des secteurs qui lui rapportaient de l'argent. Donc parler de la dette sans parler des rentrées fiscales, ça n'a pas grand sens. Voilà ce que je voulais vous dire pour démarrer cette chronique sur la dette. Je vous propose un petit intermède musical et on y revient après.

0: Je reprends la parole sur le sujet de la dette dans cette chronique des temps modernes. Donc la question, à quoi sert le discours sur le poids de la dette ? Bien, il sert surtout comme prétexte à dire qu'il faut réduire les dépenses car on vivrait au-dessus de nos moyens. Alors, de nos moyens, ce sont éventuellement les gens de la classe populaire. Comprenez, il faut casser les services publics, il faut mettre encore davantage d'activités comme la santé, les transports, la sécurité, l'eau, l'électricité, en dehors de la gestion du public, ça l'est déjà en partie, et tout transférer dans les mains du privé. Voilà à quoi ça sert de faire peur avec la dette. Elle sert à faire peur, c'est le cas de cette présentation fallacieuse qui vous dit que chaque citoyen est endetté via cette dette à hauteur de 52 000 euros. Alors ça, c'est une présentation fallacieuse parce que si on raisonnait de la même façon, pour regarder un petit peu ce que génère chaque citoyen en matière de richesse créée, il faudrait dire à ce moment-là que chaque citoyen génère 45 000 euros de richesse par an. Alors, si je fais cette comparaison, c'est bien pour montrer qu'elle est fallacieuse. On nous culpabilise sur ces 50 000 euros qui seraient dus à chaque citoyen, ce qui ne veut rien dire d'ailleurs, puisqu'on ne tient même pas compte des niveaux de vie, mais on ne nous dit pas que chaque citoyen, enfant compris, générerait 45 000 euros de richesses par an. Et ces richesses, elles vont où ? Évidemment, la question n'est pas posée. Donc un parallèle sur une méthode pour vous culpabiliser, sans dire que finalement il y a des richesses créées par an en France qui sont considérables. Ce serait quand même intéressant de savoir où est-ce qu'elles vont. Un autre aspect, qui possède la dette ? Eh bien, qui possède la dette, c'est un petit club de spécialistes, comme la BNP, Paribas, la Société Générale et quelques autres. Mais ceux-ci ont replacé l'argent sur le marché, en direction des milieux financiers, d'intermédiaires dont on ne sait plus rien. Après, ça devient complètement opaque, hormis que pour la plupart, ils sont hors de l'hexagone. Donc, on parle de la dette, mais on ne sait même pas à qui on s'adresse, qui sont les propriétaires de la dette, à l'exception tout de même de la Banque Centrale Européenne, qui possède une part de cette dette de la France, à hauteur de 18% environ, des fois on dit 20%. C'est, si l'on peut dire, emprunté à soi-même. Voilà. Et donc, quand Mélenchon parle d'annulation de la dette, il parle de l'annulation de la partie de cette dette qu'on s'est en quelque sorte fait à nous-mêmes via la Banque Centrale Européenne. Mais il y a possibilité d'annuler toute la dette, ce qu'il ne dit pas d'ailleurs, puisque ça a déjà été, et j'y reviendrai, envisagé, voire réalisé dans certains pays. Donc, ce qu'il faut retenir, c'est qu'il y a des sous. Il n'y a jamais eu autant de liquidités en circulation en France et en Europe. Dans le même temps, comparaison, on a en France, en ce moment, le plus faible niveau d'investissement de l'histoire. Donc là, il y aurait aussi des choses à regarder. Donc la question de l'annulation ou de la suspension de la dette, il y a des versions un peu différentes, elle a été posée, d'ailleurs, c'est pas si récent, pour les pays dits en voie de développement. C'était une décision très médiatisée à l'époque du G20 de suspendre la dette pour les pays en voie de développement. Bon, en réalité, ça a été très peu fait, mais néanmoins, c'est le G20 lui-même qui le disait, c'est tout à fait possible. Alors, encore davantage pour des pays comme la France, les prêteurs, finalement, ce qu'ils veulent, c'est surtout prendre la main sur la politique du pays. Ça, la dette, ça sert à ça, c'est le deuxième grand aspect, faire peur et prendre la main sur la politique du pays, brisant les maigres services publics, hein, c'est ce qui a été fait pour la Grèce, laissant piller les richesses naturelles par les multinationales. On privatise tout et on est en train de le vivre avec le Venezuela, par exemple. Donc, si on peut résumer ce sujet de la dette, c'est à la fois un épouvantail qui sert de prétexte à privatiser, nous faire accepter la régression sociale, nous faire accepter des sacrifices, et aussi le moyen de donner davantage de pouvoir aux gros financiers via ces privatisations. Donc pour terminer, je me contenterai de dire que l'annulation de la dette est effectivement un bon sujet. Avant de vous quitter, une petite annonce pour samedi 12 septembre à Saint-Péronis, c'est un lieu dit entre Parizo et Quélus, une manifestation sur la journée pour dénoncer l'installation d'un méthaniseur en projet, un méthaniseur agricole qui poserait d'énormes problèmes déjà pour l'agriculture elle-même, pour l'environnement, pour les riverains. Et c'est le cas de faire le lien avec nos impôts puisque c'est le genre de projet qui est finalement financé pour l'essentiel par nos impôts. Voilà, donc ça c'est demain, le 12 septembre, sur la commune de La Capelle-Livron, à Saint-Péronis, entre Quélus et Parizo. À la semaine prochaine.
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2: Mon patron, il change de costume deux fois par jour.

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Un podcast sur les interdits que j'ai trouvé d'ailleurs très bien. 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

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Je voudrais leur apprendre à être heureux souvent. 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
1: Là, on est déjà vendredi. Bonjour tout le monde. Et il est déjà 14h. On est ensemble pour 2 heures de musique. Plein de musique et de l'info locale aussi, des coups de projecteur sur ce qui se passe juste à côté de chez vous, sur les départements du Tarn, du Tarn-et-Garonne, du Lot et de l'Aveyron. On ira à Montauban dans un gros quart d'heure du côté de la salle de la Négrette qui dévoile sa programmation pour cette nouvelle saison. Mais pour tout de suite, c'est Benjamin Biolay pour Soleil.

0: Il y avait les Cranberries avant ou One Republic à l'instant sur CFM Radio. Vous avez encore Green Day ou Broken Back avec Queen D pour la suite de ce qu'on vous propose côté musique. Et puis on vous parlera d'une démarche participative pour choisir les artistes qui seront programmés pour la nouvelle saison du côté de la salle de la Négrette. Ce sera à Montauban et ce sera dans 10 minutes. Ne bougez pas.
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0: Green Day avec Holiday. Et c'est la rentrée sur CFM Radio et partout ailleurs dans les salles de spectacle. Aussi direction la salle de la Négrette pour le coup de projecteur du jour de Juliette. 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
2: La Négrette, salle de spectacle vivant à la Bastide-Saint-Pierre, vient de dévoiler sa programmation pour la saison. Art du cirque, théâtre, musique, un calendrier éclectique avec une particularité. Il est choisi de manière participative par un collectif dont font partie Sabine Tortissier et Hélène Marco.
3: Nous avons un collectif, ça part surtout de là, un collectif constitué de gens qui s'intéressent au spectacle vivant, qui ont envie de passer du temps ensemble. Et donc nous proposons bénévoles d'aller voir des spectacles dans la région Occitanie et ensuite de pouvoir en débattre en réunion pour sélectionner, choisir selon certains critères et de construire la programmation pour la saison suivante.
2: Une démarche qui s'inscrit dans la continuité historique de la Négrette.
4: C'est parti du projet même de la Négrette. En fait, la Négrette était une salle qui a été aménagée en 2009 en salle de spectacle. Elle a été gérée par la mairie, la MJC. Puis en 2016, elle a été transférée à la communauté de communes. Et à cette occasion, le projet même de le spectacle vivant sur le territoire a été réfléchi de façon participative. Tous les acteurs culturels du territoire, quels qu'ils soient, artistes, techniciens, élus, bibliothécaires, ont été conviés à réfléchir sur le spectacle vivant sur le territoire, l'équipement, la Négrette, qu'est-ce qu'on en fait ensemble, à quoi il peut nous servir, est-ce qu'il correspond aux besoins du territoire. Donc ils ont, comme d'habitude, dans un mode projet, on a fait un diagnostic, partagé, on a fait émerger des objectifs ensemble. Et à cette occasion, le mode participatif est apparu comme pierre angulaire du projet.
2: La nouvelle saison de la Négrette commence le dimanche 11 octobre à 17h30 avec le spectacle clownesque Pina à la neige.
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Encore et d'éteint sur CFM Radio avec Vianney. Attention, interdiction totale d'arrosage du côté de Murat-sur-Vèbre dans les monts de la Conne face à la situation des ressources en eau et aux consommations importantes constatées. Renforcement des mesures de restriction, c'est notre prochain coup de projecteur dans un gros quart d'heure que vous aurez après Rosaline, The Odds, après plein de musique. Pour tout de suite, c'est

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On vous met de côté The Police et Kid Francescoli sur CFM Radio pour battre le rythme. Et on vous emmène avec nous du côté de Murat-sur-Vèbre, où comme un petit peu partout, il y a des grosses restrictions sur l'eau. Là, pour le coup, c'est interdiction totale d'arrosage dans notre prochain coup de projecteur dans 5 minutes dans les monts de la Cône sur CFM Radio.

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0: Vous avez suivi tout cet été la galère autour de l'eau, les agriculteurs dans le rouge, les méga-bassines qui s'évaporent. Ça n'a pas tellement marché cette histoire. Ça serait intéressant de construire des méga-bassines, mais sous terre, des genres de nappes qu'on pourrait appeler des nappes phréatiques qui feraient en sorte de conserver l'eau même pendant les fortes chaleurs et qu'on pourrait pomper pour l'utiliser. Tout de suite, on vous propose un point sur la situation autour de l'eau dans les monts de la Conne, dans le coup de projecteur du jour de Marlise Bouissé.
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2: Les ressources en eau potable sont sous tension dans les monts de la Conne, dans le Tarn, suite à la sécheresse et aux canicules de cet été. Et face à la baisse des réserves et à des consommations importantes, la municipalité de Murat-sur-Vèbre a pris un arrêté interdisant tout arrosage depuis le réseau d'eau potable 24 heures sur 24 et 7 jours sur 7. Pour faire le point et mieux comprendre la situation, nous avons rencontré Daniel Vidal, maire du village.
3: Aujourd'hui, nos ressources se tannent. On ne va pas dire qu'elles s'épuisent, mais elles se tannent. On a des entrées dans nos bassins qui sont proches ou inférieures à la consommation de nos abonnés. Donc, à un moment, on ne peut qu'essayer de réserver l'usage de cette eau potable à l'alimentation humaine et l'élevage, bien sûr. On limite petit à petit les usages qui ne sont pas prioritaires. Donc, après la restriction préfectorale qui concernait l'arrosage et qui n'était autorisé que la nuit, aujourd'hui, nous avons pris la décision de l'interdire totalement parce que nous avons eu aussi quelques négligences qui ont mis à mal nos réserves et qu'il a fallu reconstituer par du transport d'eau. Et donc aujourd'hui, même si on a conscience de l'intérêt et de l'amour de certaines personnes pour leur potager, nous n'avons pas d'autre choix. Puisqu'aujourd'hui, on n'a malheureusement pas de visibilité sur un changement de météo dans les jours ou les semaines proches. Donc il faut quand même que l'on essaie de préserver ce que l'on peut encore. Les épisodes de sécheresse, c'est pas le premier. Il y en aura certainement d'autres. Il faut que chacune et chacun apprenne à user de l'eau comme elle se doit et peut-être favoriser de la récupération de toitures et autres pour l'usage des jardins quand c'est possible sur les périodes printanières. Mais je crois qu'il faudra que tout le monde réfléchisse à adapter ses usages pour l'avenir.
2: Une réflexion sur les modes de consommation au quotidien sera donc amenée. Je remercie Daniel Vidal, maire de Murat-sur-Vèbre, d'avoir répondu à mes questions.
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1: Il est 15h et sur CFM, dans cette prochaine heure, on vous amènera avec nous du côté de l'école de la forêt de Penne, c'est dans le Tarn. On vous parlera aussi de la sortie du nouvel annuaire des producteurs en Pays Midi-Quercy sur l'est du département de Tarn-et-Garonne, tous signataires d'une charte, 170 acteurs engagés pour une alimentation locale et de qualité. Le tout nouvel annuaire vient de sortir et c'est notre prochain coup de projecteur d'ici un quart d'heure. Entre temps, plein de musique, Katy Perry, Brigitte Fontaine ou tout de suite Mathieu Deslongchamps pour Là-bas.

0: Quand il aime, on adore Brigitte Fontaine. Sur CFM Radio, on aime aussi les Red Hot Chili Peppers ou Adèle Castillon. On vous les met donc de côté pour la suite de ce qu'on vous propose côté musique. Et puis, on vous amènera avec nous en Pays de Quercy, sur l'est du département du Tarn-et-Garonne, dans une dizaine de minutes. Un pôle d'équilibre territorial et rural doté d'un projet alimentaire territorial. On vous expliquera ce que c'est, il n'y en a pas beaucoup en France. En tout cas, c'est le premier de France, ce projet alimentaire territorial. Et il vient de sortir un nouveau guide, un nouvel annuaire des producteurs signataires d'une charte qui certifie que leurs produits sont les meilleurs pour les marchés, pour la santé et puis pour les papilles. Prochain coup de projecteur dans 10 minutes.
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1: Le nouvel annuaire des producteurs en Midi-Quercy vient de sortir. Il répertorie les acteurs engagés pour une alimentation locale de qualité sur l'est de Tarn-et-Garonne et a été réalisé par Marie Brandy, la chargée du projet alimentaire de territoire du PETR, Pays Midi-Quercy.
2: Le projet alimentaire de territoire, c'est quelque chose d'un peu spécifique, hein, c'est pas forcément connu de tout le monde.
1: Il n'y en a pas partout, vraiment pas.
2: Il n'y en a vraiment pas partout, effectivement. Pour le coup, le projet alimentaire Pays Midi-Quercy a été construit il y a bientôt 10 ans, d'ailleurs. C'est un des premiers en France. Donc voilà, ce petit guide répertorie 150 acteurs locaux de l'alimentation. Il n'est malheureusement pas exhaustif. Et nous avons donc dedans des producteurs. C'est la majorité des acteurs, des producteurs qui vendent en circuit court des produits de très bonne qualité, qu'ils produisent justement avec une âme et une philosophie et un courage vraiment très intéressant. Voilà, on a des producteurs de légumes, de céréales, de produits transformés, de confitures, de viande, de pâtés, de vin, d'escargots, de safran, de plantes aromatiques médicinales, de bières, de spiritueux. Et j'en passe, j'en oublie certainement.
1: Bah, il y en a 150.
2: Il y en a 150.
1: Et puis, les restaurateurs aussi qui peuvent être inscrits dans ce guide. Alors, c'est quoi les critères? N'importe qui peut être inscrit? Il y a une charte?
2: Pas du tout, c'est très sélect.
1: Oui.
2: Le critère principal, déjà, c'est bon, évidemment d'être sur le territoire du pays Midi-Quercy. Pour les producteurs, c'est qu'ils soient eux-mêmes producteurs des aliments qu'ils proposent et avec un engagement à valoriser des pratiques environnementales et agroécologiques.
1: Retrouvez toutes les bonnes adresses pour une alimentation locale et de qualité sur l'annuaire des produits en pays Midi-Quercy qui vient de sortir.
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0: dit Phil Collins juste avant James Brown, ou vous aurez encore Simple Minds ou Lerita Mitsuko. On vous amènera avec nous à l'école de la forêt dans une dizaine de minutes pour notre prochain coup de projecteur depuis le Tarn. La Forest School de Penn fête sa deuxième année, le plein d'activités à faire en forêt en toute saison. Mais pour tout de suite, c'est l'album de la semaine, c'est le PCV. Et au bout du fil du téléphone de Rémi toute cette semaine, Humbert.
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4: Allô, Mathias Humbert, bonjour.
1: Bonjour.
4: 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Voilà, ça c'est un poème, le premier d'ailleurs poème, hein, des 51 poèmes qui accompagnent Petit Journal du Feu, qui accompagnent les 11 chansons qui viennent de paraître de Mathias Humbert. Un album sur lequel y a la présence bien sûr des musiciens avec qui tu travailles habituellement, on va en parler, mais aussi de René Lacaille qui t'a fait un vrai beau compliment. Est-ce que tu peux nous parler de cette collaboration avec René Lacaille?
1: Ouais, mais René s'est installé à 100 mètres de chez moi il y a 3 ans maintenant, je dirais, et bon, il faut dire qu'il a le contact facile, que quand il y a un musicien qui traîne dans les parages, et il a tendance à le faire rentrer dans sa famille. Donc je suis rentré dans sa famille très très vite, et puis on s'est mis à faire de la musique ensemble. Moi, j'habite au rez-de-chaussée, donc ça l'arrange pour poser son accordéon quand il rentre de la gare, ou même quand tu vois. Donc on fait régulièrement, on joue. Il joue tout le temps. Il pense qu'à ça, et c'est bon. Il s'avère que j'ai tendance à être un peu du même acabit, et voilà. Non, mais c'est vrai que bon, ça m'a semblé logique de l'inviter, d'autant qu'il a un nom magnifique, une histoire incroyable. Ses 70 ans de musique, on a fêté ses 70 ans de musique il y a 3 ans au théâtre de Sète, voilà, c'est quand même génial d'avoir un gars comme ça à ses côtés.
4: Voilà, et puis le petit compliment que j'évoquais, je l'ai trouvé dans ton dossier de presse. Tu dis qu'il t'a dit que c'était un des meilleurs, si c'est pas le meilleur album sur lequel il avait travaillé, sur celui-ci. Donc c'est un beau compliment.
1: Oui, il est adorable. Comme quoi, il est adorable.
4: Je bronze à ton silence, c'est le titre 2 de l'album, c'est celui qu'on va écouter. Tu nous en dis quelques mots?
1: Ouais, bah pour le coup, c'est vraiment une des chansons qui est clairement dédiée à mon papa, et voilà, moi, voilà, je suis à 7, j'ai la mer, j'ai le soleil, et j'ai pas mon papa, mais c'est un peu tout comme.
4: Allez, on l'écoute et puis on se dit à demain. Salut Mathias Humbert.
1: Bonjour, au revoir.

0: Je bronze à ton silence. Voilà, avec l'accordéon de René Lacaille. Mathias Imbert est notre invité dans PCV cette semaine. On le retrouve demain.
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0: entre Simple Minds et Rita Mitsuko, on vous propose de chausser vos plus belles bottes en caoutchouc et de faire le détour avec nous par peine dans le Tarn. On y retrouve Nina de CFM Cordes sur Ciel à propos de la Forest School, l'école de la forêt.
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2: Dans la forêt de Fontbonne, sur la commune de Penne dans le Tarn, il y a une Forest School, une école dans la forêt. C'est l'initiative de l'association Demain Fontbonne, dont fait partie Florence Robin.
3: Les Forest School, c'est une lignée qui vient à la fois des pays scandinaves et des États-Unis, dans la deuxième moitié du XXe siècle. Et c'est un mouvement voilà d'éducation dans la nature qui commence à prendre un petit peu de place en France, plutôt dans un cadre périscolaire. En tout cas, c'est notre choix avec l'association Demain Fontbonne d'être à la fois dans cette lignée des Forest School avec une pédagogie par la nature, mais ce n'est pas une école à proprement parler, dans le sens où les enfants ne vont pas venir à la Forest School comme ils vont à l'école chaque jour. Ils vont venir nous voir plutôt le mercredi après-midi et puis le week-end.
2: À la Forest School, la forêt est un support pour apprendre des connaissances sur la nature, mais aussi et surtout pour apprendre à être ensemble, à expérimenter des choses dehors et à prendre confiance en soi.
3: Là, ce qui se passe, c'est que les enfants vont apprendre sans s'en rendre compte, j'ai envie de dire. Ils ne viennent pas là pour apprendre, ils viennent là pour passer un bon moment. Et donc, c'est leur offrir un cadre, un lieu inspirant dans lequel on va proposer des activités et surtout beaucoup de jeux libres, qui est un moyen par lequel les enfants apprennent seuls en fait.
2: Les enfants sont accueillis de 6 à 11 ans ou dès 18 mois jusqu'à 5 ans, mais avec la présence des parents.
3: On a l'habitude de sortir quand il fait beau, on a moins l'habitude de sortir quand il pleut, encore moins quand il neige et qu'il fait froid. Et notre proposition, c'est celle-là. On a l'habitude de dire, il n'y a pas de mauvais temps, il n'y a que des mauvais vêtements. Et si on est bien équipé, on peut vraiment passer un bon moment en nature.
2: La Forest School, c'est dans la forêt de Fontbonne, sur la commune de Penne, dans le Tarn. Il y a une page Eloasso de l'association Demain Fontbonne, où se trouvent toutes les informations pratiques.
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1: À 17h30, tout à l'heure, c'est Qu'est-ce qu'on déguste ? L'émission spéciale Ripaille Boostify de la bonne humeur, une émission en direct autour de Rémi et toute son équipe. Ce sera chez Lucien Rennes, j'en sais pas plus. Mais à partir de 16h, Gilles, lui, vous proposera plein de musique, encore de l'info locale, toujours sur CFM Radio. Et vous aurez les 16 coups de 16h après Moziman avec Gaëtan Roussel, Oasis ou pour tout maintenant Adrian Shutterland, Not Wave.

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2: Il est 16h, salut, c'est Gilles, bienvenue.
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2: Je ne sais pas pour vous, mais je trouve que cette semaine est passée très très vite, moi. Je vous propose de poursuivre l'après-midi ensemble avec au menu suffisamment de musique et d'infos pour bien commencer ce week-end qui s'annonce. On va tendre aussi le micro pour deux coups de projecteur tout près de chez nous parce que la priorité, c'est l'info locale. Bienvenue à vous. On commence en musique avec The Waterboys, Kansas. Bienvenue sur CFM Radio. 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

Voilà un duo qu'on adore, hein, celui de Sébastien Tellier et Juliette Armanet avec cette chanson Attraction. Et bien voilà un sujet très attractif, c'est le focus qui va suivre du côté de l'Aveyron à Villefranche-de-Rouergue dans quelques minutes, puisque là-bas on parle de cinéma qui a rendez-vous avec la campagne. Voyez-vous, en Aveyron, ce rendez-vous est devenu incontournable. On développe à vrai de Black Keys, Wild Child, de l'après-midi sur CFM Radio.

0: Eh bien, voilà une chanson qui met en appétit hein, pour ce week-end qui approche à grands pas de Black Keys, Wild Child sur CFM Radio. Les rencontres à la campagne, est-ce qu'on en parle? Vous savez que c'est l'un des grands rendez-vous du cinéma en Aveyron. Chaque année, l'association du même nom, Les Rencontres à la campagne, propose une pléthore de films, hein, bien sûr, mais aussi des échanges, des rencontres et puis des moments plutôt festifs. Un festival d'ailleurs qui rassemble le public et les passionnés de cinéma dans une ambiance plutôt conviviale. Eh bien, c'est le prochain focus de la rédaction de CFM Villefranche-Jouarre dans quelques minutes et ce sera Amé qui sera à la commande après Muse et Lucas Graham sur CFM Radio.
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0: Lucas Graham avec cette chanson Good Times sur CFM Radio. Et bien écoutez, c'est ce que je vous souhaite, de passer du bon moment avec Rencontre à la campagne. C'est donc bien plus qu'un festival de cinéma, c'est une histoire de passion et de bénévoles. On va en savoir un peu plus maintenant avec Amé de la rédaction de CFM Villefranche de Rouergue.
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2: Le festival de cinéma Rencontre à la campagne bat son plein depuis mercredi à Rieupeyroux. Comment se passe cette 29e édition? Elisabeth Morel et François Chabas, membres de l'association Rencontre à la campagne.
3: Jusqu'à aujourd'hui, de belles rencontres, de belles découvertes et d'autres à venir, puisque nous avons encore 3 jours de projection. Et dès aujourd'hui, 2 films en particulier. Le premier à 18h, Baise en ville de Martin Jouva, une petite friandise acidulée pour un peu nous remonter le moral et apporter un peu de fraîcheur dans ce monde de brut. Et puis ce soir, un incontournable, bien entendu, la Palme d'Or du Festival de Cannes, Fjord de Christian Mounjou, que vous pourrez voir à partir de 21h.
4: Un ovni également, un ovni pour le samedi Ni Thailand, l'île sans fin. J'allais dire, c'est pour moi une expérience cinématographique particulière, puisque ça sera l'exploration depuis l'intérieur d'un monde virtuel. C'est un film de 3 jeunes cinéastes, vraiment recommandé par la commission programmation. Également, Life at, le film occitan documentaire de Nils Martin, donc en partenariat avec l'Institut Occitan, entrée libre avec participation au chapeau. Une autre avant-première, le dimanche, qui est vraiment à destination du grand public, j'allais dire de 8 à 100 ans, le film d'animation Le Corset. Et puis notre film de clôture, Monde fragile et merveilleux, un film libanais de Cyril Harris, film que je recommande particulièrement, puisque c'est quand même un film un peu plus léger, une romance, même si c'est un film libanais.
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Voilà des pas de samba qui invitent à aller danser Marie-France avec Rio Lua. En tout cas, moi j'ai envie de rire ce week-end, pas vous. Par exemple, dans le Tarn-et-Garonne à l'espace VO. Rendez-vous ce soir à 21h avec une comédie qui s'appelle Détenu à tout prix. En fait, c'est une comédie avec Eddie et Max. Ce sont deux bonhommes en fait que tout oppose, hein, et qui ont une idée assez particulière pour se faire des amis, se faire incarcérer. Ça s'appelle donc Détenu avec un S à tout prix. Et puis également au Violon Dingue ce soir dans le Tarn-et-Garonne et demain à 20h30, place à cette comédie Nos voisins artificiels. Imaginez que vos nouveaux voisins soient des androïdes de dernière génération. Vous imaginez un peu de quoi installer une bonne dose de paranoïa et surtout beaucoup d'humour dans votre quartier. C'est donc demain et ce soir au Violon Dingue à 20h30. Et puis demain où ça? Tiens, dans l'Aveyron à Espalion, n'oubliez pas la quatrième édition de l'Apéro Trail avec course et animation festive, dont d'ailleurs vous retrouvez toutes les infos sur le superbe mag de Rodez sur cfmradio.fr. Paul McCartney, ça vous tente? Moi, j'adore. Women and Wives sur CFM Radio.

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0: Terre Noire, des trésors sur CFM Radio. Eh bien, écoutez, c'est le moment d'ouvrir le coffre à coups de projecteur et de découvrir celui-ci. Il nous vient de CFM Caïus, Lisa Echen, l'info locale. On adore, on écoute.
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2: Le nouvel annuaire des producteurs en Midi-Quercy vient de sortir. Il répertorie les acteurs engagés pour une alimentation locale de qualité sur l'est de Tarn-et-Garonne et a été réalisé par Marie Brandy, la chargée du projet alimentaire de territoire du PETR, Pays Midi-Quercy.
3: Le projet alimentaire de territoire, c'est quelque chose d'un peu spécifique, hein, c'est pas forcément connu de tout le monde.
2: Il n'y en a pas partout, vraiment pas.
3: Il n'y en a vraiment pas partout, effectivement. Pour le coup, le projet alimentaire Pays Midi-Quercy a été construit il y a bientôt 10 ans, d'ailleurs. C'est un des premiers en France. Donc voilà, ce petit guide répertorie 150 acteurs locaux de l'alimentation. Il n'est malheureusement pas exhaustif. Et nous avons donc dedans des producteurs, c'est la majorité des acteurs, des producteurs qui vendent en circuit court des produits de très bonne qualité, qu'ils produisent justement avec une âme et une philosophie et un courage vraiment très intéressant. Voilà, on a des producteurs de légumes, de céréales, de produits transformés, de confitures, de viande, de pâtés, de vin, d'escargots, de safran, de plantes aromatiques médicinales, de bières, de spiritueux. Et j'en passe, j'en oublie certainement.
2: Bah, il y en a 150.
3: Il y en a 150.
2: Et puis, les restaurateurs aussi qui peuvent être inscrits dans ce guide. Alors, c'est quoi les critères? N'importe qui peut être inscrit? Il y a une charte?
3: Pas du tout, c'est très sélect.
2: Oui.
3: Le critère principal, déjà, c'est bon, évidemment d'être sur le territoire du pays Midi-Quercy. Pour les producteurs, c'est qu'ils soient eux-mêmes producteurs des aliments qu'ils proposent et avec un engagement à valoriser des pratiques environnementales et agroécologiques.
2: Retrouvez toutes les bonnes adresses pour une alimentation locale et de qualité sur l'annuaire des produits en pays Midi-Quercy qui vient de sortir.
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1: Bonsoir François.
3: Bonsoir à tous. Un moment de recueillement. 25 ans après les attentats du 11 septembre, les Américains rendent hommage aux près de 3000 victimes des attentats. Les familles se sont rassemblées à New York, théâtre de l'effondrement des tours jumelles du World Trade Center. Le vice-président J.D. Vance représente le gouvernement américain aux côtés des anciens présidents George W. Bush, Bill Clinton, Barack Obama et Joe Biden. Donald Trump, lui, a choisi de prononcer un discours au Pentagone où 184 personnes avaient été tuées ce jour-là. Plus de 4 milliards d'euros, c'est le montant évalué par le Népal pour la reconstruction après la crue dévastatrice qui a touché le pays. Les secteurs de l'énergie et des transports figurent parmi les plus touchés. Le dernier bilan des autorités népalaises fait état de plus de 1300 morts et de plus de 5000 disparus. La mort du tatoueur d'Arras qui était jugé cette semaine pour viol et agression sexuelle après une tentative de suicide au centre pénitentiaire de Longness. Hospitalisé dans un état grave, il n'a pas pu être sauvé. Il passait devant la justice pour des accusations de viol et d'agression sexuelle sur 16 clients. Le verdict était attendu aujourd'hui. Un homme placé en garde à vue à Nice a appris que son épouse se soit jetée par la fenêtre dans un contexte de dispute. Une enquête a été ouverte par le parquet pour tentative d'homicide par conjoint. Gravement blessée, la trentenaire est désormais hors de danger. Son pronostic vital n'est plus engagé. L'année dernière, 5 femmes avaient été tuées par leur conjoint dans les Alpes-Maritimes. Les prévisions de croissance réduites en France. Selon le ministre de l'économie Roland Lescure, la croissance ne dépassera pas 0,5% cette année et atteindra 1% en 2027. Il estime que les incertitudes économiques n'ont aujourd'hui jamais été aussi fortes au niveau international et national. Roland Lescure prévient, la crise des carburants est loin d'être terminée. Et puis le foot avec le début de la 4e journée de Ligue 1 ce soir en ouverture. Rennes reçoit Marseille à 20h45. Parmi les autres affiches du week-end, Strasbourg, Monaco, Paris FC Lyon et Brest PSG. Voilà pour l'info, excellente fin d'après-midi.
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0: Que voulez-vous, moi j'adore quand ça bouge comme ça. C'était 54 Ultra Talk to You sur CFM Radio. Le leitmotiv justement de la station, ne jamais cesser de vous parler, de vous accompagner chaque jour. Gilles avec vous jusqu'à 17h30, heure à laquelle vous allez d'ailleurs retrouver toute l'équipe de Qu'est-ce qu'on déguste avec Rémi Torella et ses chroniqueurs. Rémi a déposé comme ça une panoplie de micros dans un restaurant à Reignès dans le Tarn-et-Garonne, à la table de Lucien. Pour en savoir plus, et bien restez avec nous. Santa Popcorn salé sur CFM Radio.
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0: Santa Popcorn Salé. Santa, je me souviens de son concert mémorable, c'était à peu près il y a un an, tout juste un an, dans le Lot à Cahors pour le festival Meule Bleue, le festival qui a redémarré cette année, qui se poursuit ce soir jusqu'à demain. Quant à moi, le vendredi, j'aime bien me marrer, pas vous. Par exemple, ce soir, dans le Tarn-et-Garonne à l'Espace Vuot, rendez-vous à 21h pour cette comédie que j'ai déjà vu, mais qui est vraiment très drôle, Détenu à tout prix. C'est une comédie avec deux bonhommes, Eddie et Max, en fait deux hommes que tout oppose, hein, et qui ont une idée assez particulière de se faire des amis, bah pour se faire incarcérer. Voilà, comme ça, ils auront des amis là-bas. Détenu à tout prix. Il y a aussi au Vulondingue à Montauban ce soir et demain à 20h30, place à nos voisins artificiels. Alors, je connais pas la comédie, mais ça a l'air sympa, hein. Imaginez que les nouveaux voisins, vos nouveaux voisins, soient des androïdes de dernière génération, de quoi installer donc une bonne dose de paranoïa et puis surtout beaucoup d'humour dans votre quartier. Ça s'appelle donc, je vous l'ai dit, Nos voisins artificiels. Voilà, moi j'aimerais vous aussi. Belle fin de soirée sur CFM Radio.
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Mais c'est faux, moi je vous adore, hein. Je ne t'aime plus, Sam Sauvage, sur CFM Radio. Je sais que vous attendez cette cuisine traditionnelle, une fête maison avec des produits frais et locaux, bien de chez nous, des viandes en sauce grillée, du poisson, des légumes, des fromages, une carte qui évolue régulièrement, avec chaque jour un nouveau menu. Et bien ce soir, nous sommes à Reignies, dans le Tarn-et-Garonne, à la table de Lucien, une adresse conviviale hein, qui fait la part belle aux produits du terroir et à la cuisine de chez nous. Rémi Torella, Rémi a eu l'excellente idée, j'allais dire, d'installer les micros de CFM Radio à la table de Lucien pour une nouvelle émission de Qu'est-ce qu'on déguste. Rendez-vous dans un bon quart d'heure maintenant, en direct, hein, pour découvrir cette adresse, son histoire, sa cuisine, celles et ceux qui la font vivre, et bien sûr, échanger avec nos invités. Bah écoutez, préparez mon assiette et mon verre. J'arrive les amis, Red Hot Chili Peppers, Oversize sur CFM Radio.

0: touchés. Le dernier bilan des autorités népalaises fait état de plus de 1300 morts et de plus de 5000 disparus. La mort du tatoueur d'Arras, qui était jugé cette semaine pour viol et agression sexuelle après une tentative de suicide au centre pénitentiaire de Longnes. Hospitalisé dans un état grave, il n'a pas pu être sauvé. Il passait devant la justice pour des accusations de viol et d'agression sexuelle sur 16 clients. Le verdict était attendu aujourd'hui. Un homme placé en garde à vue à Nice après que son épouse se soit jetée par la fenêtre dans un contexte de dispute. Une enquête a été ouverte par le parquet pour tentative d'homicide par conjoint. Gravement blessée, la trentenaire est désormais hors de danger. Son pronostic vital n'est plus engagé. L'année dernière, 5 femmes avaient été tuées par leur conjoint dans les Alpes-Maritimes. Les prévisions de croissance réduites en France. Selon le ministre de l'économie Roland Lescure, la croissance ne dépassera pas 0,5% cette année et atteindra 1% en 2027. Il estime que les incertitudes économiques n'ont aujourd'hui jamais été aussi fortes au niveau international et national. Roland Lescure prévient, la crise des carburants est loin d'être terminée. Et puis le foot avec le début de la 4e journée de Ligue 1 ce soir en ouverture. Rennes reçoit Marseille à 20h45. Parmi les autres affiches du week-end, Strasbourg-Monaco, Paris-FC Lyon et Brest-PSG. Voilà pour l'info, excellente fin d'après-midi.
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6: Qu'est-ce qu'on déguste ? Bonjour. Bravo.
7: Bravo.
6: Bravo. Non, vraiment bravo Paul Chéreau qui est à la manœuvre pour ce premier bouchon débouché de l'année puisque c'est la rentrée de Qu'est-ce qu'on déguste. Qu'est-ce qu'on déguste qu'on fait en direct d'un restaurant qui a ouvert ses portes il y a une petite année maintenant ici à Reignies. C'est Bruno et Léa qui ont pris ce restaurant et ça s'appelle La Table de Lucien. Lucien, c'est le petit dernier, c'est l'enfant de Léa et Bruno avec qui on va faire connaissance aujourd'hui. Une émission particulière parce que ça fait longtemps qu'on voulait faire une émission en hommage à Jean-Luc Ribes, vigneron, musicien. Et ici, bah, il faut savoir que Bruno, c'est le filleul de Jean-Luc, de alias Mammouth. Et c'est l'héritier des guitares de Mammouth, c'est ce qu'il m'a confié tout à l'heure. Donc, c'était l'occasion, puisque le MKBB joue ce soir ici à 20h, le Mammouth King Blues Band, c'était l'occasion de venir faire une émission avec une grosse pensée évidemment pour Jean-Luc, pour Mammouth. Il y a Fredo Ribes qui est là, c'est son frère, vigneron au domaine Le Roc. Salut Fredo, merci d'être là.
8: Bonjour.
6: Et puis donc Bruno aussi, bonjour. Bonjour. Et merci de nous accueillir surtout.
8: C'est avec grand plaisir.
6: Bon, on est venu en nombre, t'as vu. À ma droite, il y a Émilie. Salut Émilie.
9: Bonjour à tous.
6: Au programme aujourd'hui.
9: Moi, je vais vous parler de l'œuvre de Millet.
6: Ok.
9: Comme l'Angélus, comme le vin.

0: D'accord. En face de moi, il y a Paul Chéreau, vigneron chargé en
1: bonjour à tous hein,
0: dans cette émission.
2: Et oui, c'est le temps.
0: C'est le
2: qu'il
0: temps.
2: Faut.
0: C'est, mais, il paraît vous avez tous fini les vendanges, donc.
2: Oui, un petit moment, oui.
0: On en reste des liquoreux, peut-être.
3: Non. Il y a des mecs sérieux qui vendagent encore.
0: Très bien, on en parlera des mecs sérieux et pas sérieux dans le vin. Pierre Cotégret.
4: Bonjour à toutes et à tous.
0: C'est un peu à toi qu'on doit cette réunion de famille, en quelque sorte, puisque toi, t'es de Fronton.
4: Voilà.
0: Tu connais très, très bien la famille Rib.
4: Et surtout, ce que j'ai. On voulait, enfin, ça se disait qu'on voulait organiser un concert hommage. Et c'était prévu chez Lucien, enfin chez Bruno, l'atelier de Lucien. Et je me suis dit, il faut y glisser la radio.
0: C'est une très très bonne idée.
4: Pour rentrer, je trouve que c'est une rentrée joyeuse.
0: C'est très très joyeux. Séverine.
5: Et bonjour.
0: Comment ça va?
5: Bah, heureuse de vous retrouver, super.
0: Les vendanges super. Sont finies.
5: Et bah, c'est ce que j'ai dit, ouais, sont finies qu'on devrait les commencer. Donc.
0: Okay.
5: Enfin, presque fini, parce qu'on a pas, on est sérieux, on n'est pas tout à fait fini.
0: On en parlera tout à l'heure avec les gens sérieux et pas sérieux. Tu nous parleras d'une femme, de Régnès.
5: Effectivement, qui s'appelle Henriette.
0: Ok. Ben voilà, c'est Qu'est-ce qu'on déguste dans lequel on va écouter de la musique. Les seules musiques que vous entendrez, ben, elles sont évidemment de l'univers du Mammoth King Blues Band ou de l'univers de Mammoth, puisqu'il y aura tout à l'heure un petit extrait d'une chanson réalisée en direct il y a 16 ans de ça dans les studios de CFM Montauban, quand on était boulevard Garrison, par Mammoth avec Olivier Spénal à la contrebasse. Mais ça, on l'entendra tout à l'heure. Tout de suite, je vous propose d'écouter Come On In de Robert Brown par le MKBB, le Mammoth King Blues Band, qui joue ce soir ici à Régnès à partir de 20h, hein, c'est
6: 20h30,
0: ça
6: 20h30, ouais.
0: 20h30. Comme ça, ils viennent, ils boivent des coups en attendant.
6: Exactement, 18h30.
0: C'est Aurélien qui est sur la partie technique de cette émission. Et si vous voyez des photos sur les réseaux sociaux, c'est Juliette. Qu'est-ce qu'on déguste? C'est parti.

0: Come on in, un morceau de Robert Brown par le MKBB, le Mammoth King Blues Band, enregistré il y a, alors c'est enregistré pas très loin d'ici parce que c'est dans le studio d'enregistrement de la Bedoune que ça a été fait, et c'était il y a 2-3 ans je pense. C'est pas un très vieil enregistrement dans lequel vous avez entendu Mammoth à la guitare et au cœur, Christelle Geoffroy chant washboard, Philippe Orliac au piano, Luc Favaro à la guitare et Olivier Spénal à la contrebasse et au cœur. Et vous les entendrez ce soir ici à partir de 20h-20h30. Ici, c'est à la table de Lucien, on est à Rignes, on est chez Bruno et Léa. Ça va Bruno ?
1: Ça va et vous ?
0: Ben, ça va bien, merci. On peut se dire tu ?
1: Oui, on peut.
0: Allez, ça marche. J'ai appris c'est presque une deuxième vie, voire une troisième vie que tu viens chercher ici avec ta compagne et ton enfant.
1: Oui, c'est ça. Bah, avant de faire de la cuisine, j'ai fait tout autre chose. Comme je te disais tout à l'heure, j'ai travaillé pour Christophe de Chavannes pendant quelques années.
0: Énorme.
1: Et après, j'en ai eu marre. Et puis après, j'ai rencontré Léa. Et après, on a rencontré Lucien. Et on avait envie d'ouvrir un restaurant tous les deux, et de voir tous les trois. Et on est arrivé à Rignes parce que bah, nos familles... moi, j'ai grandi à Fronton et Léa, elle a grandi à Boulogne. Donc c'est pas très très loin, on était au lycée ensemble et on a voulu retourner sur nos terres et on a visité ce restaurant. Ça nous a plu, je vous avoue qu'on connaissait pas bien le 82, même si ma mère a quand même grandi à Nègrepelisse, Fredo aussi. Et du coup on est entre Nègrepelisse et Fronton maintenant, donc on a trouvé le bon équilibre quoi.
0: Et donc oui, t'as bossé dans la télévision, t'en avais marre de ce rythme effréné.
2: Quatre mariages.
1: On bossait pour les émissions à la con, on avait un peu marre, ouais.
0: Toi les émissions, vas-y.
1: Ouais, bienvenue chez nous, bienvenue à l'hôtel. Et le mieux c'était vu à la télé, c'était quand même, on filmait des gens qui regardaient la télé. Ça c'était quand même incroyable, et sur M6, ça a duré 6 mois après. Voilà.
0: D'accord.
1: Ça a plus de sens aujourd'hui. Ben
0: on est content. Voilà, on est content de te trouver ici avec une idée particulière dans ce lieu. Est-ce que tu peux nous dire un peu le concept ?
1: Ben, je trouve que Léa, qui est juste derrière nous,
0: elle est repartie en cuisine,
1: voulait qu'on marque lieu de vie. Et je trouve que ça a du sens, c'est-à-dire qu'on voulait à la fois un lieu où les gens puissent se retrouver. On voulait pas un restaurant prétentieux parce que j'ai pas appris la cuisine comme ça. Moi, la cuisine pour moi, c'est vraiment du partage. On fait vraiment une cuisine de brasserie assez simple. Là, c'est pour ça que j'ai mis vraiment juste une assiette de jambon, sans rien d'autre, un bon jambon. Et voilà, enfin, c'est vraiment ce qu'on voulait faire à Rignes. Pour plaire vraiment aussi aux gens qui aiment vraiment les bons produits, les choses simples, pour se retrouver avec des vins du Sud-Ouest. Et voilà, donc c'est vraiment lieu de vie, restaurant. Et puis le matin, voilà, on a les gens qui se retrouvent, les retraités qui viennent au café.
0: Et la cour
1: et
0: de récré.
1: On est très content de ça.
0: Et la cour de récré à côté, là.
1: Exactement, parce qu'on est dans une ancienne salle de classe ici.
0: Ah oui,
3: ça se sent.
0: On sentait
3: qu'on était dans une ambiance de restaurant.
1: Voilà.
0: Ah d'accord. Mais il y a vraiment une école après, on entend.
2: Oui, elle est derrière là.
1: Là, juste derrière. Alors il faut s'imaginer, on est à table là et juste il y a la cour de récré à 20 mètres quoi.
0: D'accord. Voilà. Du coup cette aventure, elle arrive pas toute seule non plus. T'as quand même travaillé dans le métier, dans les cuisines ailleurs avant.
1: J'ai travaillé à Toulouse. Alors quand j'étais au collège, je voulais être chef cuisinier. Après, je me suis rendu compte que c'était trop de travail, donc je suis parti travailler dans des métiers un peu devant l'heure. Et mon premier stage, en quatrième, je l'ai fait chez un certain monsieur Pierre Cantegrel.
0: Oh,
1: voilà.
0: Non.
3: Bonne école.
0: Stage découverte d'entreprise.
1: Un stage de troisième, voilà. De quatrième. Il m'avait donné la recette secrète de ses moelleux au chocolat. J'étais persuadé d'avoir le Graal à la maison. Voilà. Et j'ai commencé comme ça. Après, je me suis dit, c'est quand même, faut travailler le soir, le week-end.
0: Ouais.
1: On travaille quand les gens ils s'amusent.
2: Bien sûr que je me rappelle de ça.
0: Pas timide du tout.
2: En place, avec des idées déjà en place. Oh, il savait qu'il voulait pas faire ça. Et en même temps, je le voyais évoluer dans la cuisine, prendre un gamin de 14 ans. Il avait le...
1: 11 ans, hein, Pierre.
0: Oui, 14 ans,
2: 4e. J'ai confondu 4e, 11 ans. Ouais, enfin, ouais.
0: Et 12 ans, peut-être.
1: Ouais, 11
2: non,
1: ans,
2: non, mais
1: ouais.
2: Il était déjà très mûr pour... il était plutôt très mûr pour l'âge. C'est pour ça que je disais 14 ans. Et en place un peu de la cuisine. Mais bon, moi, à cette époque-là, Lougrel... Enfin, Lougrel...
0: Toi, t'étais ici, à Fronton.
2: J'étais à Fronton.
0: Et ça s'appelait le...
2: Lougrel. Lougrel. Le Grillon. 4 degrés, Château Grillon, Lougrel. Voilà. Et mais c'est pas mon émission. Et donc, je le voyais se bouger dans la cuisine, poser toujours des questions pertinentes. Et je dis, quand même, le gamin, il est pas idiot dans une cuisine. Quoi.
0: Il
2: n'est voilà.
0: pas idiot dans une cuisine.
2: Voilà. Après, il y avait quand même...
0: Donc, la graine a été peut-être semée là, quoi.
1: C'est revenu au moment de... Quand on se demande qu'est-ce que je vais faire de ma vie. Puis on revient à la terre. Puis j'ai été éduqué quand même par ma tante, donc la femme de Fredo, et par Fredo.
0: Oui, oui.
1: Et c'est là que il faut savoir, quand j'avais 10 ans... Quand je suis arrivé, je ne mangeais rien. Je n'aimais pas de légumes, pas le fromage. J'aimais rien. Et j'ai appris à tout aimer avec la cuisine paysanne. Et en fait, ben voilà, je me suis dit, c'est ça que j'ai envie de faire, une cuisine simple, paysanne. Et parce que j'ai appris à travailler au milieu des produits. Voilà,
0: mais c'est important ça, parce que ça veut dire qu'on plante des graines aussi à un moment. Fredo, on plante des graines et puis on voit que ça pousse, ça germe, et puis ça, même si ça met du temps à pousser, ça arrive.
4: Bruno, il n'a pas eu de chance. Il est tombé chez des vignerons et j'étais son tuteur. Et je suis un tuteur un peu rigide qui fait pousser droit. Voilà. Ouais. Donc ça a été bien.
0: T'étais orphelin au début, Bruno, c'est ça?
4: Et il a eu la vie, la paille
0: épargnée. La vie difficile, d'accord.
4: Mais moi, pour moi, c'est un juste retour des choses. C'est que sa mère, ma sœur, comme j'étais aussi, comme lui, un enfant un peu difficile, c'est elle à une époque, quand j'avais 14 ans, qui m'avait pris sous son aile. Donc j'avais un dû. J'étais obligé de rendre l'appareil et de m'occuper de ce petit Bruno.
0: Tu l'as mis en cuisine alors quand il était petit?
4: Qui avait plein de talent, mais plein d'idées et plein de travers. Donc il fallait canaliser, quoi. Canaliser. Mais aujourd'hui, ça apporte ses fruits, je crois. Et c'est pas fini.
2: D'ailleurs, il m'avait dit, Fredo est milieu, il me dit, vas-y, fais-le bosser, il faut le faire fatiguer. Il faut le fatiguer.
5: Mais déjà, à 11 ans, il avait la lucidité de la dureté du travail, parce que, voilà, il voulait pas le soir, le week-end.
4: Séverine, tu le sais, au rock, on n'attache pas les chiens à les saucisses.
2: Oui.
4: Il faut que ça bosse un peu.
5: Tout à fait.
2: Et puis voilà, au restaurant, là, ça poussait.
3: Ensuite, après la télé, t'as fait une formation de cuisine ou t'as...
1: Oui,
0: on a le temps. On va y revenir si vous voulez bien. Parce que là, je voudrais qu'on fasse une petite pause. On trinque.
2: Ouais,
0: juste pour dire qu'est-ce qu'on boit en ce moment là, qu'est-ce qu'on a dans nos verres. On a.
4: Là, t'as du rocambule, du pétnat de négrette. Donc, naturel, zéro sulfite, la fermentation termine dans la bouteille. Rocambule, c'est 9,5 d'alcool, 9,5 d'alcool.
0: On peut en boire plein.
4: Le 2026, par exemple, on l'a vendangé le 10 août. On l'a déjà avant maturité. Le 2026, la semaine prochaine, on le met en bouteille.
0: D'accord.
4: Voilà. C'est naturel, c'est un peu technique, et c'est non égorgé. Et ce qu'on veut, ça reste très fruit, et qu'il n'y ait pas de problématique de réduction, etc. Donc ça, c'est ça le côté un peu technique, quand même.
0: Qu'est-ce qu'il en pense, l'Arpette?
6: C'est très sympa.
0: Ouais, j'aime beaucoup aussi. Je vous propose, puisqu'on était dans les histoires de famille, d'écouter un extrait. Alors, il y a de la musique. C'est Mammouth qui chante Brassens. Et puis après, il y a une petite interview de lui réalisée le 15 octobre 2010 dans les studios de CFM Montauban. J'aurais pu choisir d'autres moments de cette émission qui lui était consacrée, qui était consacrée au domaine Le Rock à l'époque déjà. Dans l'émission, on parlait de vin, de comment on fait le rosé, de plein de choses. Mais j'ai préféré garder ce petit passage-là où Jean-Luc parle de comment il a commencé la musique et la vigne.

0: Bravo. Donc belle interprétation de
1: l'orage
0: de Brassens par Jean-Luc Ribala alias Mammouth avec Olivier Spénal à la contrebasse. La musique, c'était avant le vin, tes premiers amours, Jean-Luc ou...
2: J'ai commencé à jouer de la guitare. En fait, c'est une histoire.
3: Avant de boire.
2: Avant de boire. C'est à cause de Brassens que je joue de la guitare, en fait.
0: Ouais.
2: C'est quand j'ai découvert Brassens, je me suis mis à chanter Brassens comme ça, là. Comme ça, pour moi, un bricoleur. Et un jour, ma grande sœur passe, je suis de la maison. Elle me dit, c'est bien, quand tu chantes, tu devrais t'accompagner à la guitare. Et je lui ai dit, oui, mais j'ai pas de guitare, je sais pas jouer. Elle m'a dit, si je t'en achète une, tu vas le faire. Oh, j'ai dit, ben oui. Et l'après-midi, on était allé acheter une guitare.
0: Et quel âge tu avais, là?
2: 15 ans.
0: D'accord.
2: Et ça a été la période où, à peu près, mon père s'est retrouvé à acheter ce domaine à Fronton, où on est allé commencer à bricoler dans les vignes. Donc, en fait, ça s'est passé à peu près au même moment.
0: D'accord.
2: Par contre, je savais que j'avais envie de chanter Brassens. Par contre, dans les vignes, sur le coup, au départ, ça me faisait pas rigoler, quoi, faut le dire.
0: Et le blues,
2: Après, le blues, voilà. Le blues, c'est le blues, en fait, un jour, je suis allé à un concert de blues, je savais pas ce que c'était. Moi, j'étais pas tombé sur le plus mauvais. C'était Albert King à la Hologram à Toulouse.
0: Ouais.
2: Et je suis ressorti de là et j'ai dit, mais c'est simple, mais c'est ça que je veux jouer, quoi. Voilà. C'est
0: pas, du coup, t'as pensé quoi, Mammouth King Blues Band? Non,
2: on a pris le temps un peu, hein. Mais après, ouais, ça a commencé assez tôt. Le Mammouth King Blues Band, c'était pas la même formation qu'aujourd'hui. Si, il y avait Olivier.
0: Ouais.
2: Ça fait longtemps qu'on traîne ensemble. Et puis après, ça s'est arrêté, ça a repris, voilà.
0: Ouais, c'était un Qu'est-ce qu'on déguste du 10 octobre 2010, réalisé dans les studios de CFM quand on était encore au boulevard Garrison à Montauban. Grand moment avec, donc vous l'avez entendu, Olivier Spénal à la contrebasse et Mammouth au chant, et qui était venu, qui nous avait mis plein de bouteilles sur la table, et donc on avait eu une bonne descente aussi ce jour-là. Il a parlé de cette guitare offerte par sa grande sœur, c'est toi qui l'as aujourd'hui, cette guitare avec Alfredo.
4: Non, cette guitare, elle existe. Non, c'est pas celle-là. Il en a plein d'autres. Hein.
0: Oh, ben oui.
4: Il en a plein d'autres, c'est pas celle-là. Et c'est ma grande sœur, mais c'est pas la sœur de Bruno.
5: La mère.
4: C'est pas la mère de Bruno, excusez-moi.
0: C'est la mère. C'est une famille nombreuse.
4: C'est la mère de Grégoire. Qui aujourd'hui est associé avec ma fille, qui tient le domaine de Roc.
0: D'accord.
4: Qui était sa marraine. Donc pour nous, c'est vrai qu'on a notre boutique s'appelle Famille Rive, mais c'est un vrai sens famille. C'est pas du hasard, c'est un vrai sens.
0: Ouais.
4: Et on a un côté peut-être un peu clanique, il y en a qui disent. Voilà. Donc Bruno, c'est la famille. Et on ne touchera pas la famille, d'accord?
0: Oui, je vois bien, je vois bien. Mais cette guitare, tu vas pas répondre, elle est où?
4: Cette guitare, elle est.
0: Est-ce que c'est celle quand il avait 15 ans?
4: Elle est perdue parce que ma soeur n'avait pas beaucoup de ronds, elle était pas terrible la guitare. Et elle est. Je ne l'ai pas retrouvée, non, elle n'existe plus. C'est une folk classique.
0: Il dit dans l'interview ce jour-là que la vigne, ça, c'est pas vraiment son truc au début.
4: Mais pas du tout.
0: C'est ça?
4: Pas du tout, puisque nous, gamins, dans les années. Mon père a acheté en 74. Dans les 74, 75, toutes les vacances scolaires, on les passait à Fronton, alors qu'on a été, nous, à Négropolis. Donc pour nous, c'était la déportation. C'était la déportation, le camp de redressement. Donc logiquement, on aurait dû détester tout ça. Et c'est vrai que avec Mammouth, mon père a replanté des vignes en 76, année de sécheresse. On a passé tout un été à arroser pied par pied pour que les 5 hectares de vignes arrivent à survivre. Et à la fin de ça, on s'est dit, Mammouth, on a tellement chié qu'on va essayer d'en faire quelque chose de ce truc, parce qu'autrement, on a fait tout ça pour rien. Et c'est la promesse qu'on s'est fait, Gabin, et qu'on a tenue, qui se tient encore aujourd'hui.
0: Ah ouais. Grosse promesse. Ah, qu'est-ce qu'on ouvre? Ah bah du coup on est... Allez, bah écoute, je sais pas quelle heure... Ah non, on a encore 3 minutes.
4: T'as du bruisselet si tu veux.
0: Allez, bah, alors.
4: Si.
0: Raconte-moi le bruisselet.
4: Ah le bruisselet.
0: Aujourd'hui, Domaine Le Roc, combien il y a de vin dans la gamme?
4: On a beaucoup de vin, on a une dizaine de cuvées. On a une dizaine de cuvées qui vont du rosé, etc., du pétillant naturel, blanc, etc. Non, le bruisselet, c'est super intéressant, c'est donc retrouvé par Château... à Ville-Audric, par le château de la Colombière, hein, de Philippe-Étienne Cohen, qui, par hasard, ont retrouvé chez un coopérateur de Ville-Audric, une histoire extraordinaire. Et le coopérateur avait gardé cette vigne, le père, pour son propre vin, parce que lui, il voulait continuer à boire son vin et pas celui de la coopérative. Donc ça, c'est assez mignon. Et eux, on retrouve ces cépages, qu'ils ont commencé à faire un petit peu donc du vin. Et on s'est vite aperçu du potentialité de ce cépage. Au niveau du syndicat, je m'occupe un petit peu du syndicat de Fronton, on l'a fait réinscrire pour pouvoir le planter. Et depuis...
0: Ah oui, ah, du coup, il est dans le... Tu peux faire du Fronton avec...
4: Alors, non. Quand je dis réinscrire, ça veut dire qu'il n'était plus comme cépage autorisé à être commercialisé et planté. Il était sorti des radars. Donc on a fait réinscrire avec la commission, le comité des bois et plants, etc. Donc on l'a fait réinscrire en 2015. Ensuite, on l'a fait multiplier par les pépiniéristes, etc. Aujourd'hui, il y a à peu près 26 et 27 hectares de bruisselets, au moins sur la zone de Fronton. Il y en a un petit peu ailleurs, mais pas beaucoup.
0: Même à Gaillac, on en plante. T'en as sur ton vignoble, toi?
4: Et comment dire, excusez-moi, ce cépage... Donc retrouver, etc. On a un dossier d'appellation qui est en cours sur ce cépage.
0: Parce que ouais, tu peux pas dire c'est du vin.
3: Dans 50 ans, ça rentrera là aussi.
0: C'est ça, quand t'es en bruisselé, tu peux pas mettre.
4: Mon voisin est sympathique, mais le jour où il saura faire du vin, on en reparlera.
0: Ah, ça y est, là, c'est parti.
4: Non, parce que j'ai horreur qu'on me coupe la parole, parce que c'était assez sérieux.
0: Vas-y.
4: Après, si ça intéresse personne, je me tais, on en parle
0: non,
4: plus.
0: Non, vas-y, voilà. Fredo. Mais le bruisselé, il a raison, et pas dans l'appellation aujourd'hui.
4: Si. Il a pas raison, il sait pas, donc, mais il parle. Il est dans l'appellation.
0: Il a écrit vin de France derrière, pas écrit.
4: Non, mais le bruisselet est dans l'appellation. Il peut faire des rouges, parce que je l'ai rentré l'an dernier dans l'appellation.
0: D'accord.
4: Le cahier des charges, le dossier est déposé aujourd'hui. Normalement, en 2028, on aurait l'appellation blanc Fronton autour du cépage bruisselet. Voilà. Ça, ce sont des faits.
0: Parce que c'est pas des branleurs dans le Fronton, voilà. Contrairement au Gaillacois.
4: Non.
0: Parce que peut-être gens... que dans le Gaillacois, ça prend du temps.
4: Non, du tout. Dans le Gaillacois, il y a des gens très, très compétents et très efficaces. Mais je rappelle un petit peu les
0: on
4: choses.
0: On sent qu'il est un peu politique aussi, Fred. Alors, est-ce que tu peux nous faire un peu ton pédigré? Donc, parce que tu es Domaine Le Roc, mais donc tu as dit que tu avais aussi des fonctions sur l'appellation. Qu'est-ce que.
4: Donc, ouais, j'ai commencé avec mon fringin à faire le vin, etc. Après, je me suis occupé on a une tradition, nous, d'être coopératif et occupé du syndicat. C'est vrai que je suis président du syndicat de Fronton depuis longtemps.
0: Ah, donc tu es président. Ouais, c'est pas rien, oui. Voilà, tu ne l'as pas dit, ça.
4: J'étais président de la Fédération des Vins du Sud-Ouest.
0: D'accord.
4: Voilà. Donc, etc. Mais peu importe.
0: Ça c'est la Fédération des Vins du Sud-Ouest, c'est plus un truc de marketing pour.
4: Pas du tout.
0: Pour commercialiser le vin, non?
4: Non, c'est pour tout ce qui est. Ça regroupe tous les syndicats d'appellation du Sud-Ouest. C'est pour avoir de la représentation nationale, etc. Moi, j'en fiche ça.
0: Alors, t'es pas énervé?
4: Pas du tout.
0: On continue l'émission?
4: Oui.
0: Après les infos, qu'est-ce qu'on déguste depuis le resto La Table de Lucien à Reignès en hommage à Mammouth? Ça continue après ça.
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7: Bonsoir à tous. L'heure n'est pas à la fête pour les finances publiques. Le ministre de l'économie revoit à la baisse les prévisions de croissance de la France. 0,5% pour 2026, 1% pour 2027. Selon Roland Lescure, les incertitudes économiques n'ont jamais été aussi fortes dans le pays. La faute notamment au conflit au Moyen-Orient. Le ministre ne cache pas une situation difficile. Écoutez.
8: Nous sommes dans un cadre budgétaire contraint. Pour le dire simplement, nous n'avons plus de gras. Ce cadrage budgétaire, il démontre la nécessité impérieuse d'adopter un budget le plus tôt possible pour 2027, avant la fin de l'année, je l'espère. Ce budget, il nécessitera un effort partagé, mais un effort qui devra préserver nos moteurs de croissance. C'est tout le sens de la lettre du Premier ministre qu'il a adressée aux chefs d'entreprise pour leur proposer un pacte de stabilité. Le budget que nous déposerons ne touchera pas au crédit impôt recherche, préservera l'apprentissage et visera une baisse de la surtaxe de l'impôt sur les sociétés.
7: Selon Roland Lescure, cette année, la France aura un déficit supérieur à 5%, l'objectif initialement prévu. Alors que les prix de l'énergie s'envolent, l'appel de Fabien Roussel, le secrétaire national du Parti communiste et candidat à la présidentielle, demande aux Français de se mobiliser sur les ronds-points, à l'image de ce qui avait été fait lors du mouvement des Gilets jaunes. Quel avenir pour les salariés de Duralex ? Les repreneurs de la verrerie avaient jusqu'à aujourd'hui pour déposer leur dossier auprès du tribunal de commerce d'Orléans. Ils sont trois à l'avoir fait. Une nouvelle audience se tiendra jeudi prochain pour fixer un calendrier. C'est une conséquence de la canicule. Plus de 200 événements musicaux ont été annulés cet été en France, en particulier en Centre-Val de Loire, en Île-de-France et en Nouvelle-Aquitaine. Pour la billetterie, les pertes financières sont estimées à 22 millions d'euros. Et puis en tennis, place aux demi-finales hommes à l'US Open. Au programme, le numéro 2 mondial, l'Allemand Alexander Zverev affronte le Russe Karen Khachanov. Duel également entre deux Américains, Ben Shelton face à Francis Tiafoe. Voilà pour l'info, excellente soirée.
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0: Qu'est-ce qu'on déguste ? La suite ? Eh oui, merci Paul, évidemment, c'est la première émission de la rentrée. Il y a tout l'été qui est passé par là et on a oublié qu'il fallait déboucher une bouteille à chaque générique, chaque début de demi-heure. C'est un petit peu la tradition de ce Qu'est-ce qu'on déguste. Qu'est-ce qu'on déguste aujourd'hui ? On est à Reignès, en Tarn-et-Garonne, au restaurant La Table de Lucien. Lucien, c'est qui ? C'est un petit enfant que j'ai croisé tout à l'heure, il a 4 ans peut-être. Et c'est le fils de Bruno et Léa, qui ont repris il y a un an de cela maintenant ce restaurant qui était, si j'ai bien compris, un restaurant plutôt tourné vers l'Amérique et la country, et qui maintenant est tourné vers le local, le terroir et le circuit court. Donc je suis ravi parce que Qu'est-ce qu'on déguste, c'est un peu la ligne directrice de cette émission depuis une vingtaine d'années, c'est de mettre en avant tout ce qui tourne autour du circuit court. On fait cette émission avec Fredo Rib, qui est vigneron au domaine Le Roc, qui est le frère de Jean-Luc Rib, alias Mammouth, à qui on rend hommage aussi au passage, puisque ce soir le MKBB, son groupe Mammouth King Blues Band, joue ici à partir de 20h. Si vous êtes quelque part sur la route, venez donc à Reignies, ça va jouer. Évidemment sans Mammouth au micro, mais enfin il sera quelque part par là, dans le vent. Il y a avec nous Séverine, il y a Émilie, il y a Paul et il y a Pierre. Et bon, là il y a du monde en fait finalement autour de cette table. Léa, ça va?
11: Ça va très bien.
0: Pas du tout à l'aise avec l'exercice, elle m'a dit, mais tu vas voir, c'est cool.
11: Je n'ose plus dire,
0: tu vas voir, ça va bien se passer, parce qu'il y a un homme politique qui a dit ça à une nana, il s'est fait démonter après. Ça va Bruno?
13: Oui, ça va très bien.
0: Merci de l'accueil. Je suis venu voir l'autre jour, je suis venu manger, c'était mardi.
11: Mardi midi,
0: 30, il est midi 35. J'arrive ici à Reignies, je garde la voiture CFM Radio devant et puis j'arrive et la terrasse est pleine, noire de monde. Et je te vois en train de faire le service, Léa. Je pousse la porte, je rentre ici, je trouve encore 2-3 tables supplémentaires en cours, un mec au bar. Et puis j'attends parce que je me dis quelqu'un va venir pour me placer. Et après j'ai vécu une aventure. Hein. C'était une aventure de vous voir dans le jus, dans ce fameux coup de feu.
11: Oui, c'est un coup de feu qu'on s'est voulu à deux aussi, parce qu'en fait on est chacun à sa place. On n'est que deux, seul à son poste. Donc forcément après sur des gros services comme ça se ressemble plus. Mais c'est comme ça qu'on le vit, avec les coulisses aussi de ce que vous voyez pas, où des fois ça rue un peu, justement sur les gros services comme ça. Et après oui, les choses.
0: Parce que vous m'avez expliqué que ce jour-là, en fait, il n'y avait pas eu de résa. Pas de réservation, zéro réservation, et vous vous retrouvez à faire le plein du resto.
13: Et tout le monde qui arrive en même temps.
0: Oui.
13: En fait, il y a des services où on fait, parce que, en fait, là, les gens, ils vont s'imaginer 400 couverts, mais pour nous, c'est peut-être 40, 35 et 40, mais c'est pour à deux, c'est beaucoup. Parce qu'il y a un menu du jour plus une carte. Plus Léa, elle fait le service, les encaissements, les boissons. Donc ça fait vite du travail, et quand les gens arrivent tous en même temps, c'est.
11: Alors justement, qu'est-ce qu'on mange chez vous? Parce que là, vous voulez vous servir un super serrano,
17: l'œuf négrette. Et oui, là, le serrano, et là c'est l'œuf négrette.
11: Alors tu peux nous décrire le plat?
17: Alors c'est une sauce, alors c'est Bruno qui est en cuisine, hein, mais c'est une sauce à base de vin rouge qui est 100% négrette, donc c'est là que Fredo devrait être content. Avec des croûtons maison, des champignons, des oignons, un œuf mollet,
13: œuf poché,
17: oulala. C'est servi tiède.
13: Et avec du lard grillé, ouais. Et ça reprend vraiment les œufs en meurette.
17: C'est les œufs en meurette, on dit négrette parce que à base de vin.
13: Et le nom, ça rimait, on trouvait ça rigolo. Et c'est vrai que les gens apprécient. Et voilà. Et on vous laisse goûter.
11: C'est très très bon.
0: C'est délicieux. Et qu'est-ce qu'il en pense,
18: goûter, Pierre.
0: Fredo, de l'accord mets et vin avec le bouisselet.
4: Alors, avec le bouisselet, c'était le serrano.
0: D'accord.
4: Après là, c'est excellent. J'ai un commentaire à faire.
0: Oui, parce que tu aurais préféré du rouge, parce qu'il y a du rouge dans la sauce. En fait,
4: non,
0: c'est ça l'idée.
4: Non, c'est par rapport aux structures. À l'acidité, l'équilibre, etc. Et les vins blancs vont très bien avec charcuterie, un petit peu, les serranos, etc. Surtout ce style de vin, qui sont sur un petit peu d'évolution et d'oxydation, etc.
0: Pascal Olivier, qui était à cette émission il y a quelques années, avant qu'il ait la mauvaise idée de mourir lui aussi, disait que sur un œuf, c'était compliqué de boire du vin, en fait.
4: Je confirme.
0: Ouais.
4: C'est compliqué.
0: Pourquoi?
4: Comme le chocolat, mais c'est par rapport à toutes les produits, les protéines, hein, et les cétines qui sont contenues dans l'œuf, plus le côté soufré de l'œuf, hein, qui se contrecarre avec pas mal des éléments du vin, l'acidité, ça coagule, etc. au niveau des papilles, c'est moins l'accord un peu complexe.
18: Mais avec le chocolat, moi, je ne suis pas d'accord avec toi, parce que le vin rouge un peu tannique avec du chocolat noir, ça marche très bien.
4: Oui, oui. Alors le...
3: Mais même là, le whistler avec
4: le vin, ça marche bien. Un point de sucre avec les bagnous, etc., ça peut fonctionner, mais je ne sais pas si... L'eau avec chocolat, c'est super beau.
18: La tisane, le soir.
4: Voilà.
3: La syrah avec le chocolat.
4: Non, ça s'en fiche, ouais, non, parce qu'on est tous alcooliques, on va tous trouver une seule fois.
3: Alors là, il y a Léa qui vient de faire, oh putain, pas du tout, Léa n'est pas du tout alcoolique.
17: Hein? Non, vraiment, pour le coup, c'est quelque chose que j'ai découvert dans ma belle famille au domaine Le Roc. Le plaisir de boire du vin bien servi, à des bonnes températures, avec des explications associées à chaque fois. Mais c'est vrai que je ne suis pas une énorme buveuse de vin, vraiment pas. Mais je prends le plaisir de le découvrir, d'entendre quand il me l'explique.
3: C'est toi qui as choisi le nom du resto ?
17: En partie. En partie, parce que tout est autour, tout est beaucoup dans notre vie autour de Lucien, notre fils. Il est à l'école à côté. Et pour la petite anecdote, avant d'être un restaurant, cette salle était avant un restaurant, mais avant ça, une salle de classe.
3: Ouais.
17: Donc, voilà, ça nous semblait logique qu'il soit à côté à l'école, qu'ici on reprenne un peu des codes de l'école avec les craies, les tableaux.
3: Ça fait vraiment cantine, j'imagine, à l'ambiance là, du midi avec tout ce brouhaha, la sonorité.
19: Non, ça va en ensemble. Plus.
3: Enfin, remarque,
19: à l'arrivée, le chien, il fera pas
18: encore. Il dans la cour.
17: Il peut pas, parce qu'il est sur l'autre cour, mais j'y aurai droit à partir de ses 6 ans, bien sûr, oui.
3: Non, mais c'est trop bien, ces restos où t'as une ambiance de cantine, où t'as un brouhaha, t'as le serveur qui passe, là, tout le monde se parle à proximité.
19: Alors l'autre jour, moi, quand j'ai testé, en fait, tout se passait un peu à l'extérieur. Un peu comme ce soir, d'ailleurs, parce que ce soir, la soirée avec le Mammoth King Blues Band, ça va se passer dehors, hein, en terrasse. Vous exploitez cette terrasse qui est sur ce rond-point, avec beaucoup de passages quand c'est l'heure de pointe. Après, m'a dit Bruno, hein, au bout d'un moment, il n'y a plus personne qui passe sur cette route. C'est le désert ici.
13: Ça passe aux heures de rentrée du travail, départ au travail et pause de déjeuner. À peu près. Sinon, c'est vrai que c'est assez calme le soir, Agnès, ouais.
3: Après, l'hiver, là, vous êtes tous dedans, dans cette grande pièce.
13: C'est ça, oui. L'hiver, c'est vraiment dedans. Et on fait aussi des concerts en intérieur. On a eu, peut-être que vous connaissez, Géant, qui est venu cet hiver.
3: Oui, bien sûr.
13: Il est venu chanter ici. C'était vraiment un moment suspendu. Rare, il est venu parce qu'il a enregistré dans le coin et que je connaissais celui qui l'a enregistré. Et je savais qu'il jouait quelque part. Et j'ai dit, mais il veut pas venir au resto. Et il a accepté.
3: Un copain de la bande d'Humbert Humbert qui était dans PCV toute cette semaine sur CFM, tu vois.
13: Ouais.
18: Et vous êtes ouvert tous les jours, enfin tous les jours, je suppose que non. Mais...
13: Maintenant, à partir de septembre, on est ouvert du lundi au vendredi midi et le vendredi soir. Et samedi, dimanche, on est ouvert pour les privatisations, groupes, anniversaires, baptême, etc.
17: Plus sur des réservations, quoi.
19: Vous écoutez CFM, c'est Qu'est-ce qu'on déguste en direct de la table de Lucien. Tout à l'heure, le MKBB jouera en live, mais pour le moment, on les a sur disque et c'est la pause sur CFM Radio.

0: Et ben voilà, ce que vous venez d'entendre, c'est This Train, un morceau traditionnel d'un gospel américain, interprété ici par le MKBB, le Mammoth King Blues Band, encore un enregistrement réalisé dans le studio de la Bedoune, pas très loin d'ici, hein, à Nègrepelisse. Et il y a 2 ans, puisque Mammoth était encore là, on fait cette émission un petit peu en pensant à lui en permanence, Jean-Luc Ribe, vigneron, musicien, qui est quelque part par là, parmi nous, dans cette émission, on y pense en permanence, puisque si vous prenez le train en marche, sachez que Bruno et son filleul, c'est lui qui a les guitares, quelque part. Je sais pas ce que t'en as fait des guitares, est-ce que tu peux prendre un micro pour nous raconter ce que t'as fait des guitares, parce que tu fais un peu de musique toi aussi.
1: Oui, je les ai vendues pour acheter le resto. disons que là, avec le changement de vie, l'arrivée de Lucien, c'était un peu entre parenthèses. Et les guitares, je crois qu'elles sont encore chez Fredo au Rock.
2: Non, Bruno, t'es en train d'acheter une grande maison pour qu'il y ait une pièce par guitare.
1: Exactement. Voilà, non, mais sinon, je compte bien.
2: Une grande maison,
1: jouer,
2: un château.
1: Je compte bien les jouer, surtout qu'il y en a une, moi j'en profite pour parler des copains. Il y a une ou deux guitares qui ont été faites par Benjamin de Oliveira, qui est à l'atelier de Lutry à Fronton, éco d'artiste.
3: Ah, oui, ça peut être belle.
1: Voilà, et ils font des super guitares, ils ont fait guitare pour Thomas Dutronc, Gentle. Aussi, et Mammoth a rencontré Benjamin il y a quelques années et il lui a demandé.
2: Non, il a fait des guitares pour Mammoth et après il y a d'autres musiciens.
1: Et voilà, il a fait des guitares pour Mammoth et après Thomas Dutronc et Mick Jagger sont venus pour avoir la même guitare que Mammoth.
4: Et est-ce qu'elle est peinte à la négrette aussi?
5: Gus Richard, pas Mick Jagger.
4: Est-ce qu'elle est peinte à la négrette aussi?
1: Non, je crois pas, comme mais Thomas par contre Dutronc. Je sais qu'il y a un logo, il y a un Mammoth sur le chevalet. Quoi.
4: Ah, super.
1: Ouais.
0: Bon, alors je sais plus où on en est. Quand je sais plus où on en est, on trinque et on boit un coup. Si, cette émission, elle a été initiée par un ami de la famille, c'est Pierre Cantegrel, que vous connaissez depuis très très longtemps.
1: Oui.
0: Pierre Cantegrel, que moi j'ai connu et qui est maintenant membre de l'équipe de Qu'est-ce qu'on déguste, mais à l'époque, on se rencontre sur le Faubourg 73. Mais avant ça, il y a toute une vie avec un resto à Fronton.
3: Exact.
0: Et toute une vie où il y a déjà un lien avec Domaine Le Roc.
3: Ah, mais plus que jamais. C'est-à-dire qu'en fait...
0: Et Mammoth. Comment tu rencontres Mammoth?
3: Ah oui, alors l'anecdote, c'est qu'en fait, bon, la première fois que je rencontre Mammoth, c'est qu'il m'amène des brebis à soigner chez mon père, qui était vétérinaire à l'époque. Et il ouvre la malle, et je vois. Enfin, non, il sort de la voiture. Moi, j'étais un peu. J'étais pas très, très physique. Et je, Mammoth, il était un peu corpulent, enfin, solide, quoi. Et je fais waouh! Et il me dit, ouais, j'ai vu ton père, il va me soigner les brebis. Et c'est très rare que mon père reçoive le paysan à la maison avec ses animaux. Voilà. Je dis non, il va venir chez vous soigner. Il me dit non. Il me dit je suis rive, j'ai téléphoné ça, et il va me soigner la brebis là maintenant. Ok, je vais voir mon père, je vais papa. Hein. Il me dit oui, je m'en occupe. Ok. Et voilà. Mais moi j'ai 18, même pas, je pense que j'ai 18 ans, je suis encore à Villemur-sur-Tarn. Et je sais pas que je vais faire un restaurateur.
0: Et tu sais pas que tu vas faire restaurateur, non, et tu sais pas que tu
3: et
0: vas.
3: Je sais pas que je vais le retrouver 2 ou 3 ans après, parce qu'en fait c'est très rapide.
0: Et que tu vas devenir ami et que tu vas aller faire des.
3: Ah
0: des
3: mais vendants, oui, j'ai le truc dans de passer qu'on est même. Voilà. Parce qu'en fait j'ai grandi avec eux. J'ai grandi vraiment humainement, professionnellement avec eux. J'ai ouvert, c'était leur première cuvée. Puis voilà, je suis parti, ils sont encore.
0: Évidemment, il y avait le domaine Le Roc au resto.
3: Oh, mais plus que jamais, il y avait.
2: Non, c'est vrai qu'avec Pierre, hein, rapidement, même, on travaillait déjà. Puis avec ses parents aussi, hein, parce que c'est vrai que, paradoxalement, ce qui nous a fait rencontrer, c'est l'élevage. C'est les brebis. Le père Cantegrel est un des rares vétérinaires qui était assez sensible. Mammoth avait depuis 1982 avec un petit élevage de brebis. Et c'était un des vétérinaires qui était encore agricole et qui allait s'en occuper, ce qui est compliqué aujourd'hui. Voilà. Et c'est plus par le côté vétérinaire qu'on est avec Pierre que par le côté viticole. Après,
3: je suis retrouvé sur le côté famille.
0: Après, moi, je me souviens, on faisait des brinques des fois avec Pierre Cantegrel. Il disait, ah non, il faut que je rentre parce que demain, je vais faire les vendanges au domaine de l'Europe.
2: Oui, il y a, c'est le. Donc, je ne donne pas la date parce que je ne voudrais pas qu'il y ait trop de monde, mais il y a depuis 98 les vendanges des forçats de la négrette de Tabac.
0: J'ai besoin de toi. Je parle à Paul Chéreau parce que je veux qu'on parle des vendanges. Vous avez vu, hop, on a glissé, on est arrivé aux vendanges. Et les vendanges, c'est maintenant. Donc tu prends ton micro et tu discutes entre vignerons avec Jean-Luc, avec Fredo Ribe, ici oui. présent, des vendanges. Toi, tu viens de finir les vendanges au domaine de l'Arpète.
6: Oui, la semaine dernière. On a coupé les derniers raisins la semaine dernière. Ouais. C'était assez tôt cette année. Trois semaines d'avance. Mais chaque année, au printemps, on se dit que ça va démarrer tôt. Il y a des printemps qui retardent un peu avec les pluies et les étés. Mais cette année, l'avance, elle est restée avec cette grosse chaleur, ce manque d'eau. Et on a commencé les vendanges assez tôt. Finalement,
0: tout est à la main au domaine de l'Arpète, on est d'accord.
6: Oui, tout est à la main pour plusieurs raisons. La première raison, c'est pour pouvoir trier. Cette année, il n'y avait pas beaucoup de tri à faire. La deuxième raison, c'est pour le côté social. C'est quand même bien de pouvoir couper des raisins en famille, avec des amis, avec une équipe de vendangeurs. Ça a un coût supplémentaire que la machine, mais pas tant que ça finalement. Et puis ça fait quand même des belles journées joyeuses. Et puis le dernier coup, je pense que niveau physiologique de la vigne, c'est quand même mieux de prendre les fruits en coupant le pédoncule plutôt que à matraquer un peu tout le feuillage avec les machines.
0: Comment ça se passe au domaine Le Roc, les vendanges, Fredo ?
2: Nous, on est à moitié à peu près. Un peu plus de la moitié. Et parce que ça change tous les jours, parce qu'on y est à fond. Mais là, par exemple, la semaine, on a fait une pause. Alors, non pas parce qu'on est dégrené par la thème, mais on a besoin, sur cette terre rouge, de maturation des tannins. Contrairement à. Paradoxalement, nous, sur Fronton, les quelques orages qu'il y a eu de 10-15 mm ont fait qu'on a eu une maturation assez parfaite. Et donc, il était même urgent de ne pas trop se presser, je pense, moi. Ce que je pense. Surtout pour faire des grandes cuvées. Après, donc on a commencé le 10 août. Je pense qu'effectivement, ça fait assez long. Le problème aujourd'hui, c'est vrai que quand on commence, on a tendance un petit peu à se bousculer. Et moi, ce qui compte, c'est mon terroir, mon végétal. Point.
0: Pardon ?
2: Mon terroir, mon végétal.
0: D'accord.
2: Et la dégustation. C'est ça qui est. C'est pas les mesures. C'est moi, il me faut. Pour des rouges, il me faut des pépins mûrs, de la peau mûre.
0: Alors, c'est à la main ou c'est à la machine ?
2: Pas pour moi, pour ma fille. Nous, on fait main et machine.
0: D'accord.
2: En même temps, nous, on a 35 hectares, donc, etc. Donc, pour prendre les maximums de risques, etc., la machine nous aide beaucoup parce qu'elle nous permet d'amener au maximum de maturité. Alors après, le pédon fait chacun, c'est logique.
0: Oui.
2: Je fais les deux.
0: D'accord. Mais si tu fais les deux, c'est aussi parce que tu sais que tu as certaines cuvées.
2: Je fais les deux, je me pose pas.
0: Mais pourquoi pardon, je renverse ma question. Pourquoi tu choisis ce raisin-là de le ramasser à la main et ce raisin-là de le ramasser à la machine?
2: Ça dépend du produit que je, ça dépend des cépages, ça dépend de l'état de la vigne comme elle est, de jeune vigne, pas jeune vigne.
6: Et du produit fini?
2: Hein?
6: Du vin que tu veux faire?
2: Pas obligatoirement, parce qu'en même temps, dans beaucoup de cas, la machine, je suis désolé,
0: c'est pas sympa de dire ça,
2: mais la machine nous permet d'aller cueillir pile poil la bonne maturité. Ou alors, il faudrait des chantiers de. Tout dépend des tailles de domaine, hein, des chantiers énormes.
6: Mais il faut être nombreux, quoi. Si tu veux ramasser un hectare dans une journée, il te faut 20-25 bonhommes sur une journée. Moi, je peux comprendre qu'on puisse ramasser la machine par facilité. C'est pas facile de dire à un mec, mais moi, je te prends.
0: Ça coûte moins cher de ramasser avec un mec qui fait la machine sur un hectare que 25 mecs.
2: De toute façon, nous, pommes. Nous, en fait, on ne s'est pas beaucoup posé la question, parce qu'avec Mammouth, depuis 82, on vendangeait à la machine, quand on était à la coopérative.
3: Et
2: oui. On a vu qu'on arrivait à faire des très bons vins, puis je pense, enfin, sans flagornerie, on fait...
0: Un petit peu quand même.
2: On fait des bons vins, a priori, c'est les autres qui le disent.
3: Qui le boivent.
2: Et qui le boivent et qui le reboivent. Mais je suis pas, moi je comprends, le côté social c'est intéressant, etc. Et c'est bien, et c'est très bien.
0: Surtout, toi, avec tout ce qu'on dit depuis le début sur la famille Rib, sur la filiation, sur Mammouth, sur tout ça, oui, le côté social ça doit quand même te toucher quand même.
2: Mais nous, la main-d'œuvre, mettons, on la met pas sur les vendages, on la met à l'épandrage, à tous les travaux viticoles en verre. Il n'y a pas que la vendange dans la vigne. Il y a tout le suivi tout au long de l'année que l'on fait. Et ça, c'est autre chose aussi. Ça se voit moins, c'est moins médiatique, mais c'est tout aussi important et tout aussi important. Voilà. Après, moi, je regarde, produit final, je suis désolé, hein. J'ai une formation scientifique, je suis œnologue, j'ai tous ces défauts, quoi.
0: Oui, je le vois, j'entends, je le vois.
2: Donc je suis cartésien. Moi j'ai toujours été.
0: Il m'a dit de boire de l'eau.
2: Au rock, c'était moi le cartésien, Mammouth le poète, l'artiste. Et le yin et le yang.
0: Ce duo, c'est ce qui faisait fonctionner le rock. Je veux pas faire couler de larmes et tout, hein. Je veux pas faire mon Pradel ni quoi que ce soit. Mais du coup, comment tu remplaces Mammouth aujourd'hui?
2: Je suis persuadé que ça fait partie énormément, parce que mon frangin Mammouth était tout sauf cartésien. Il était sensitif. Il sentait les choses. C'est autre chose. Il est artiste, musicien, etc. Aujourd'hui, c'est ma fille et
6: voilà, il y a quelqu'un qui a pris le relais.
2: C'est ma fille.

0: et d'autant plus
1: elle fait chose,
0: tu transformes un fruit en vin, c'est pas évident quoi, parce que quand tu vois quelqu'un, j'imagine quand tu vois quelqu'un faire évidemment à sa sauce, à sa sentiment,
1: alors
0: avec ses sentiments, c'est difficile.
1: Avec un autre qu'on n'est pas complètement con, depuis 2018, Grégoire, donc oui. le
0: oui,
1: cousin,
0: ça fait petit à petit.
1: Depuis 2018, depuis 2016, il habitait chez Mahmoud, et Mahmoud lui a instillé
0: oui.
1: la pervertie pendant une dizaine d'années pour lui apprendre, parce que Grégoire n'est pas du tout agricole. Il a une formation de d'électromécanique et puis de finance.
0: Oui, oui.
1: Donc il fallait redresser tout ça.
2: Il est tiré finance, oui.
3: Messieurs, dames, on est toujours en direct de la table de Lucien. Il y a des frites qui arrivent, il y a de la bavette, c'est incroyable. L'émission se poursuit, évidemment. Il faut qu'on rende l'antenne pour les infos. Mais on est toujours en direct depuis la table de Lucien à Reignies. Tout à l'heure, à partir de 20h30, je dis ça, on est vendredi. Attention, si vous nous écoutez samedi, non, c'est la rediff. Mais on est vendredi. Et le MKBB va jouer à partir de 20h. Et il va jouer même un peu plus tôt parce qu'ils nous ont promis un morceau en live juste après les infos. On se retrouve dans quelques minutes.
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5: Bonsoir à tous. L'heure n'est pas à la fête pour les finances publiques. Le ministre de l'économie revoit à la baisse les prévisions de croissance de la France. 0,5% pour 2026, 1% pour 2027. Selon Roland Lescure, les incertitudes économiques n'ont jamais été aussi fortes dans le pays. La faute notamment au conflit au Moyen-Orient. Le ministre ne cache pas une situation difficile. Écoutez.
6: Nous sommes dans un cadre budgétaire contraint. Pour le dire simplement, nous n'avons plus de gras. Ce cadrage budgétaire, il démontre la nécessité impérieuse d'adopter un budget le plus tôt possible pour 2027, avant la fin de l'année, je l'espère. Ce budget, il nécessitera un effort partagé, mais un effort qui devra préserver nos moteurs de croissance. C'est tout le sens de la lettre du Premier ministre qu'il a adressée aux chefs d'entreprise pour leur proposer un pacte de stabilité. Le budget que nous déposerons ne touchera pas au crédit impôt recherche, préservera l'apprentissage et visera une baisse de la surtaxe de l'impôt sur les sociétés.
5: Selon Roland Lescure, cette année, la France aura un déficit supérieur à 5%, l'objectif initialement prévu. Alors que les prix de l'énergie s'envolent, l'appel de Fabien Roussel, le secrétaire national du Parti communiste et candidat à la présidentielle, demande aux Français de se mobiliser sur les ronds-points, à l'image de ce qui avait été fait lors du mouvement des Gilets jaunes. Quel avenir pour les salariés de Duralex? Les repreneurs de la verrerie avaient jusqu'à aujourd'hui pour déposer leur dossier auprès du tribunal de commerce d'Orléans. Ils sont trois à l'avoir fait. Une nouvelle audience se tiendra jeudi prochain pour fixer un calendrier. C'est une conséquence de la canicule. Plus de 200 événements musicaux ont été annulés cet été en France, en particulier en Centre-Val de Loire, en Île-de-France et en Nouvelle-Aquitaine. Pour la billetterie, les pertes financières sont estimées à 22 millions d'euros. Et puis en tennis, place aux demi-finales hommes à l'US Open. Au programme, le numéro 2 mondial, l'Allemand Alexander Zverev affronte le Russe Karen Khachanov. Duel également entre deux Américains, Ben Shelton face à Francis Tiafoe. Voilà pour l'info, excellente soirée.
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3: Qu'est-ce qu'on déguste? La suite. En direct donc à Reignies depuis le restaurant La Table de Lucien. Vous pouvez entendre dès maintenant en direct live le MKBB, le Mammoth King Blues Band. Ce soir, c'est un concert hommage qui est proposé à partir de 20h ici et dès maintenant sur CFM Radio.

0: Et on peut les applaudir quand même, non?
1: Oui, ouais.
0: Alors non, j'allais dire comment. Non, ça c'était le morceau de tout à l'heure. Mais ils vont venir de toute manière nous raconter un petit peu le morceau qu'ils viennent de jouer en direct live. Messieurs, dames, le MKBB avec Christelle Geoffroy, chant et à la washboard, Philippe Orliac au piano, Luc Favaro à la guitare et Olivier Spénal à la contrebasse et au chœur, joue ce soir ici. Une sorte de concert hommage. Quand je dis ici, c'est à la table de Lucien à Régnès. Et c'est Olivier Spénal qui vient prendre le micro. Il en faut un à chaque fois. Tout à l'heure, dans l'émission, Olivier, on a passé ce moment qui était un moment fort où t'étais. Ouais. Quand Mammouth a chanté Brassens en 2010 dans les studios de CFM Radio. Tu te souviens de ce moment?
2: Ben oui, on s'en souvient. Je crois que c'est cette fois-là qu'il a déclaré qu'il ne fallait surtout pas enfermer une folle noire dans sa cave.
0: Oui.
2: Hein, c'est ça.
0: La folle noire d'en bas, c'est un des vins mythiques qu'on connaît tous maintenant, qu'on a tous vu sur une table.
3: C'est vrai, mais il a raison, Mammouth. Il se méfiait des folles et de sa cave.
0: Vous jouez ce soir?
2: Oui.
0: Sans lui, mais avec lui aussi quelque
2: il
0: part.
2: Il est là. Il trône, c'est sa majesté. Il est en majesté sur le comptoir.
0: Il est sur le comptoir ici.
2: Il est là de toute façon.
0: Comment on fait pour continuer MKBB, le Montauban Mammouth King Blues Band, n'importe quoi. Mais tu vois, ça, c'est son vin là qui me fait ça. Ouais. C'est à 15 degrés là, lui.
2: Le roi est mort, vive le roi.
0: Ouais. Comment on fait pour continuer?
2: On fait pareil. On fait comme s'il était là. Enfin, je sais pas. C'est très difficile à dire en réalité. Mais
0: et si vous voulez prendre des micros,
2: c'était la seule option
0: pour
2: nous.
0: Les gars. Philou, assieds-toi. Et pardon, Christelle, assieds-toi.
2: C'était la seule option pour nous et on n'a pas hésité longtemps.
0: T'as un micro à côté.
2: Même pas du tout.
1: On a de suite. C'est posé la question.
0: Le bouton, t'as un bouton. T'as un bouton sur le micro.
2: C'est bon.
0: Filou.
2: Oui. Donc on s'est posé la question. On a dit voilà, on s'est réunis et puis on a dit qu'est-ce qu'on fait? On continue ou pas? Et ça a été vite fait.
1: Oui.
2: On a dit on continue. Et comment on s'appelle? Mammouth King Blues Band. On garde le nom de Mammouth. Voilà. Et on joue avec
4: la musique surtout.
2: Ouais.
0: Et la même musique, le même répertoire. Christelle, c'est le même répertoire.
5: On continue.
0: Bel bouton, voilà.
5: Si oui, on continue.
0: T'as toujours pas de micro,
5: mais
0: toi.
5: De toute façon, alors, attends, c'est bon là.
0: Ouais, super.
5: Oui, on continue parce qu'on n'a pas le choix. Il y va de notre santé mentale. On a besoin de musique.
2: Musique est
5: vraie. Et puis MKBB, ça existe depuis un bois. Hein, plus de 30 ans. Moi, quand je suis arrivée, j'avais même pas 25 ans, j'étais l'embryon du groupe. Vous imaginez, c'était en 99.
2: On lui a pas dit qu'on avait commencé longtemps avant.
0: Voilà. Et oui, l'aventure avec Mammouth en musique, c'est avant ça les chiens jaunes, avant ça il y avait même encore autre chose.
2: Onéoche. Et après, Olivier, lui, joue avec
0: Olivier, toi, t'es depuis le début le collège. Avec lui, non?
2: Ah ben, oui, depuis Olivier. 77, on fait Brassens, tu vois, j'arrive pas à le mettre à l'imparfait. On jouait Brassens ensemble depuis 77.
0: Depuis 77?
2: Il était vivant encore.
3: Olivier est un pote de Mammouth depuis le collège à la 5e.
0: Ah ouais?
2: Et la musique, ça nous a gardés ensemble et il n'y a pas de raison que ça ne nous garde pas encore ensemble. Voilà.
0: Eh ben, bravo en tout cas. Ce soir à 20h30, 20h, on dit 20h ici. Venez à 20h, vous buvez des coups en attendant qu'ils se mettent en place. On vous a obligé un peu à vous mettre en place un peu plus vite pour pouvoir faire ce live que vous venez de faire. Le morceau que vous venez de jouer là, c'est quoi dis-moi, Christelle.
5: Alors, ça s'intitule I've Been Sleeping with the Devil et ça parle, je sais pas si je peux me permettre de le dire à la radio.
0: Oh, tu peux tout, tu peux.
5: En fait, il y a quatre choses importantes dans le blues.
0: Qu'est-ce qu'on déguste,
5: hein? Quatre choses dans le blues. Il y a le sexe, pardon. Il y a l'argent. Il y a le sexe et il y a l'argent. Ça fait quatre choses. Et là, on a parlé de
2: whisky, quand même, l'alcool.
0: Et un peu d'alcool quand même.
5: Un peu, ça doit être implicite dans le morceau, mais bon.
2: Oui, c'est évident que avec ma route, on était sponsorisé. Nous, pour l'alcool, on était pour le vin, on était sponsorisé. On avait un sponsor tout trouvé avec le Rock. Et merci le Rock.
0: Et il a dû s'en boire des. Alors,
3: c'est pas aberrant que le Rock s'occupe du blues.
5: Mais à chaque répète qu'on faisait tous les 15 jours avec Mammouth, il nous apportait un petit canon. Voilà.
0: Tu venais les voir en répète, toi?
3: Non, mais attendez.
0: Attends,
3: Fredo. Nous, on vit ensemble. Ces peintres-là, ça fait 40 ans que je les côtoie, voire davantage. Et c'est un réel plaisir. Mammouth, il a aggloméré tout un tas de potes, et puis ça continue, et ça, ils ont vraiment été inoculés par l'esprit de Mammouth. C'est capital pour lui. Ils le font vivre, ils le font continuer à vivre, ça c'est net.
0: Venez donc ici ce soir à partir de 20h-20h30 à la table de Lucien. Il y a le Mammouth King Blues Band qui fait un concert hommage à Mammouth. Et donc on vient de les entendre dans Qu'est-ce qu'on déguste. On continue nous notre Qu'est-ce qu'on déguste avec une chronique féministe. Attention monsieur, dame, c'est la femme du vigneron décidé de prendre le taureau par les cornes et de faire une chronique féministe dans cette émission.
4: Eh ben, ma chronique.
0: Et aujourd'hui, on parle d'une régnésoise. Oui. Est-ce qu'on dit une régnésoise?
4: Régnésienne, non?
0: Régnésienne. Une habitante de Régnès. Mais attention, pas n'importe quelle habitante, l'habitante du château de Régnès.
6: Juste, est-ce que parler d'une femme, c'est être féministe?
4: Non, pas du tout, parce que je ne vais pas parler de femmes et j'ai toujours dit que je ne parlerai pas que des femmes, mais des gens qu'on devait parler.
0: Bon, on y va.
4: Voilà. Alors je me dépêche. Alors, j'avais une chronique que j'ai mise à la poubelle parce que je suis émue, parce que je connais bien la famille.
6: C'est un bordel depuis qu'on a mis des femmes.
4: Je suis toujours émue. Je suis d'accord avec le fait qu'on accueille comme dans une famille, vraiment. Quand moi je suis arrivée vigneronne, on m'a tout de suite bien accueillie dans la famille. Cathy m'a montré comment faire des prix, des choses comme ça. Merci, vraiment très très bien accueillie. Et donc, quand on a dit qu'on faisait l'émission à Régnès, tout de suite ce qui m'a frappée, c'était le parallèle déjà avec le Bousselet. Parce que tous les deux ont failli disparaître, mais ils sont revenus, donc tant mieux, d'où ce fameux Art déco. Et il y a un énorme château, un château qui se dresse grand comme un mammouth et fier comme un roc. Et roc parce que ce château a résisté à bien des choses, des destructions, des reconstructions, des ventes, des achats et une grosse inondation. Il a résisté comme Albert de Seguin de Régnès, qui était propriétaire et qui était propriétaire depuis 1416, donc depuis plus de 600 ans, cette famille-là. Et ça a été un très très grand résistant du maquis du Vercors. Voilà. Il a été arrêté, il a été tué par la Gestapo, il a été torturé, mais il n'a rien dit, tel un gros roc. Et dedans, il y a une femme, évidemment, qui était sa femme, Henriette de Parisot, qui a élevé donc ses 8 enfants. Et on peut dire que pendant cette clandestinité de résistance, elle-même devait vivre dans la clandestinité pour voir à ses 8 enfants, à la peur qui l'a terraillée, enfin tout l'argent. Donc moi, je voulais tirer un grand chapeau à cette Henriette parce qu'on n'en parle jamais. Albert, il a ses plaques sur ses maisons et tout ça. Mais elle a joué aussi son rôle dans la résistance. Henriette de Parisot, je lui fais un petit clin d'œil aujourd'hui. Voilà. Ce grand chapeau et château de Régnès.
0: Bravo Henriette. Moi, je ne connais même pas le château de Parisot. Tu y es allé déjà, Fredo?
3: Ouais. Le château de...
0: De Parisot?
3: Non, pas sur le de Régnès.
4: Et parce qu'elle s'appelle Henriette de Parisot.
0: Non, elle s'appelle de Parisot.
3: Tu as raison, parce que le château de Parisot est le château du comte de Lavalette qui a fondé Malte. Ah, je vous fais chier avec l'histoire, mais
0: non, mais on voit qu'il y a de la culture quand même, et pas que dans les champs.
3: C'est pas parce qu'on est paysan qu'on est con.
0: Non, mais c'est important ça. La culture, je te présente quand même notre chargée culturelle dans l'émission. Qu'est-ce qu'on a?
3: Elle est une culture magnifique.
6: Il ne faudrait pas qu'il y ait le chroniqueur, lui.
0: Et Émilie Prouchet de la Costa. C'est là, non, pas tout de suite, mais ça, mais t'as vu, ça arrive.
7: Oui, d'accord.
0: C'est bientôt à toi. Mais je voulais savoir si dans les vignes, dans le domaine Le Roc, il y avait une autre part que dans la musique, une appétence pour la culture, pour je sais pas, la peinture peut-être, puisque quand on fait aussi des étiquettes et des contre-étiquettes, il faut travailler des trucs.
3: Quand tu vois là la bouteille de vieille Syrah de derrière chez Mammouth,
0: c'est celle que j'ai dans les mains.
3: Oui. C'est un autoportrait.
0: C'est Mammouth qui a dessiné ça ?
3: C'est Mammouth qui s'est dessiné. Tu vois comment il se voyait.
0: Alors, je vais essayer de décrire ça pour nos auditeurs. En fait, il y a quatre mammouths qui sont très stylisés, mais qui ressembleraient à des mammouths de... Si vous avez lu Raon, déjà, cette bande dessinée, ben, ce seraient les mammouths qu'on voit dans Raon.
6: Mais oui. Mammouth, donc, c'est la force tranquille.
4: Ouais.
3: Mammouth,
6: quand t'entends mammouth,
3: t'entends ça. Il a eu deux choix dans la vie. Quand il était jeune, quand il est arrivé bachelier, deux choix. Il a dit à mon père, je fais les beaux-arts ou paysans. Alors, si mon père n'avait pas été dans la merde financièrement, il a dit, bon, il aurait dit, fais les beaux-arts. Mais comme il était dans la merde, il m'a fait paysan pour me sortir de la merde. Mais en fait, la vraie fond de Mammouth, c'était de faire les beaux-arts.
2: Ce n'est pas,
5: mais c'est pas incompatible, en fait.
2: Ce n'est pas la version que je conteste un petit peu.
0: Ah, Olivier.
2: Mammouth disait... Je voulais être paysan. J'ai menacé mon père de devenir artiste et il a dit d'accord, tu feras paysan.
3: Ça, c'était pour Olivier, pour son pote de toujours. Hein. Enfin, entre autres, il y en a un qui n'est pas là, Testut, Eric Testut, des musiciens, etc. Il y a des gens extraordinaires. Mammouth, c'est plus l'art, par contre, un sens du végétal comme peu de gens l'ont. Et une façon, une approche agricole complètement différente. On est encore, nous, au niveau du rock aujourd'hui, sur ses fondamentaux. Et il a transmis ça à Grégoire. Hein, et pourvu que lui soit capable de transmettre aux autres.
0: Oui, la transmission,
3: c'est fondamental.
0: Alors, démerde-toi avec tout ça, ma grande.
5: Donc, alors, on va rester dans l'agriculture.
0: Émilie Roger d'Alagosta, c'est l'heure de la chronique culturelle. Et Jean-François Millet. Le Millet, c'est pas la graine.
5: Non, c'est le peintre.
0: C'est le peintre.
5: Et justement, on va être entre la culture et l'agriculture dans les œuvres de Millet. Donc, Jean-François Millet, c'est un peu l'homme qui a réussi un exploit formidable, hein, de rendre la patate mystique. Donc, vers 1859, il peint l'Angélus. Deux paysans au milieu d'un champ, tête baissée, mains jointes, devant une panière de pommes de terre. L'ambiance est solennelle, tout est silencieux, grave et recueilli. On sent que la journée a été longue et que l'apéro n'est pas pour tout de suite. Millet connaît bien le monde paysan. Il est né dans le Cotentin, il travaille la terre jusqu'à 21 ans avant de partir étudier la peinture à Paris. Et c'est à Paris qu'il fréquente les Beaux-Arts et où ses camarades le surnomment l'homme des bois. Alors vous me direz, c'est jamais très bon signe pour faire une carrière artistique un petit peu mondaine, de se faire appeler l'homme des bois. Au début pourtant, il s'adapte bien au marché. Portrait bourgeois, femme nue, alanguie dans des boudoirs. Bref, il fait ce qu'il se vend. Puis, en 1848, changement de rayon. Fini les fesses sur la soie. Il rhabille les femmes et déshabille les paysans de toute joie de vivre. Les laboureurs, les bergères, les moissonneuses et les glaneuses, chez Millet, tout le monde travaille. Personne ne sourit. On sent qu'on n'est pas vraiment chez Renoir au bal du Moulin de la Galette, vous voyez. Ces paysans sont pauvres, épuisés, courbés. Et parfaitement silencieux. Ils ne manifestent pas, ne réclament rien, ne bloquent même pas les préfectures. Et ça, évidemment, le bourgeois adore. Parce qu'un paysan misérable qui souffre dignement dans un cadre doré, ben c'est magnifique. Le même paysan qui vient réclamer une augmentation du prix du blé tout de suite, quand il frappe à la porte, là, pour le coup, c'est moins champêtre, hein. Mais Millet n'est pas un peintre rustique. Derrière ses champs, derrière ses sabots, Millet glisse Homère, Virgile, la mythologie. Il transforme ses gestes du travail agricole en scènes presque sacrées. Le ramassage des pommes de terre prend des airs de cérémonie antique.
7: Et c'est peut-être là son génie. Chez Millet, on ne récolte pas des patates. On communie avec la terre. Et ensuite, probablement, on fera une purée.
0: Merci Émilie. Et puisqu'on en est à parler des patates, je souligne que les frites que j'ai devant moi sont délicieuses et pas grasses du tout.
7: Elles sont très bonnes.
0: Et ça nous demande une petite explication. Bruno, viens t'asseoir.
7: Oui. Et viens parler du plat que tu nous as fait.
0: Alors, parce que donc il y avait ces frites là déjà qui sont pas grasses du tout. Vas-y, raconte-nous.
8: Ah bah pourtant c'est fait la frite. C'est un deux bains. Deux cuissons, on fait la fritase, donc il y a quand même un peu de gras. Quoi. Et c'est des pommes de terre locales, des pommes de terre de Reignès, des variétés à frites, je pourrais pas vous dire exactement, que j'achète au Carré-Tout, vous connaissez les Carré-Tout,
0: ouais, bien sûr.
8: Et on a un Carré-Tout à 200 mètres, donc ça c'est vrai que ça me permet de travailler en flux tendu sur les fruits et légumes, et c'est vachement bien parce que j'ai pas de perte. Et tous les matins j'y vais, je choisis mes produits. Et donc c'est...
3: Local.
0: Local. Justement, parlons-en. Il y a le Carré-Tout. Il y a quoi d'autre?
8: Le Carré-Tout. Après, on travaille avec la Boria des Catalots pour alors tout ce qui est asperges, qui ont l'échange juste en face de l'autre côté du resto. Et ça, pendant 2-3 mois, voire 4 parfois, on a des très bonnes asperges. Je regarde mon tableau à la fois. Alors, on a les fraises de Reignès. Alors, bon, c'est des fraises hors sol, mais elles sont quand même pas mal. Et c'est vrai qu'on travaille avec eux parce que c'est Reignès. Et là, on a les pommes qui arrivent. Et là, on va en baver, on va en manger des pommes parce que là, nous, on est entouré de pommiers. Voilà. Et pour le reste, pareil. Hein, pour les pains, on travaille avec deux boulangeries. Et pour les viandes, bon, c'est vrai qu'on essaie de travailler du local de temps en temps. Mais c'est pas les mêmes prix. Et quand moi, ma bavette, je la sors à 18 euros, c'est compliqué d'avoir de la viande locale, voire impossible pour l'instant avec ces tarifs-là. Voilà.
4: Et comment tu choisis tes vins à la carte?
8: Les vins, c'est facile. Alors, la version officielle ou la version officieuse?
7: Ils te menacent, c'est ça? De prendre des vins?
8: Non, alors, moi, j'ai grandi au domaine Le Roc, c'est pas un secret. Et c'est vrai que. Alors, ils ont un groupement d'intérêts.
0: Ils t'obligent.
8: Ils ont un groupement de vignerons du Sud-Ouest. Et depuis que je suis ado, je goûte certains vins. Et je me suis dit, si j'ai un resto, par exemple, on a un vin qui vient d'Aveyron, qui est Marcillac, Lossan del Pais, Philippe Tellier. C'est un vin que j'ai toujours aimé le dimanche quand on ouvrait cette bouteille-là. Et je me suis dit, un jour, si on a ce resto-là, j'aimerais qu'il y ait ce vin-là. Donc, ils ont un groupement de vignerons. Donc, c'est vrai qu'on a allé piocher quand même pas mal chez ces vignerons-là, qui sont en fait des amis aussi de la famille. Et au-delà de ça, par contre, on travaille avec différents vignerons de Fronton, parce que ça, c'était vraiment le constat qu'on a fait, c'est qu'il y a beaucoup de restos autour de Fronton. Il y en a très peu qui travaillent plusieurs vins de Fronton.
0: Ah bon?
3: Garonnais, ils vendent des vins d'ailleurs. Ils n'ont pas cette fibre.
8: Mais en Haute-Garonne aussi, je te rassure.
7: Pas partout, non.
8: Et donc, on est allé goûter, presque. Tout simplement. On a fait le tour des domaines. J'ai demandé à ma sœur Anne quelques domaines qu'elle me conseillait. On est allé goûter avant l'ouverture. On travaille notamment avec Château Boujac à Fronton, sur la rosée, qui plaît beaucoup. On travaille avec Domaine Lescure. Avec Bois de Devesse aussi, Nicolas Smith, un Anglais qui fait du très très bon travail.
0: Il paraît que lui, il aime pas trop parler à la radio. Ton mari, le vigneron, donc je m'adresse à Séverine de Château.
4: Château
0: Belleg. Il paraît que ton mari va nous l'emmener un jour à la radio, mais qu'il n'ose pas parler dans le micro.
4: On va le faire venir.
8: Et Belleg, c'est vrai qu'on voulait y passer, ça fait partie des vins, parce qu'en fait, en vin du mois, on veut mettre plus que des vins de Fronton maintenant, et faire tourner tous les domaines de Fronton qu'on apprécie. On a travaillé aussi avec Viguerie de Belleg, notamment. On a fait une soirée vin nouveau l'année dernière, et on a travaillé avec lui. Et voilà, et on travaille encore avec d'autres. On a travaillé un peu avec la coopérative. Et voilà. Et donc vraiment, nous, on aime les vins de Fronton et on n'a que des vins du Sud-Ouest à la carte. C'est-à-dire que le plus loin, c'était Bergerac. On descend un peu à Jurançon.
0: C'est important pour ta clientèle. Est-ce que tu sens que ta clientèle ici, elle est sensible à ça, justement, aux produits locaux, aux circuits courts, à faire travailler les vins du coin, quoi,
8: du coin. Par exemple, sur les marchandises, sur la nourriture, etc. Le fait de travailler avec des légumes du Tarn-et-Garonne, les gens se le disent. Et les gens discutent et disent, ouais, je sais que lui, ses légumes, il va pas à métro et tout ça. Et sur les vins, je pense honnêtement, pour avoir une réponse très honnête, je pense que les gens n'ont rien à foutre. cela dit, Léa en parlerait mieux que moi, mais on a eu beaucoup de gens qui connaissaient pas Fronton alors qu'ils habitent ici et qui disaient Fronton c'est pour les moteurs de bagnole. Et Léa leur fait goûter du Fronton et ils adorent et maintenant ils boivent du Fronton.
6: C'est
8: plus un travail éducationnel.
6: Oui, c'est ça.
8: Voilà, c'est parce que sinon, en fait, si les gens, ils nous demandent du Pixelou.
6: Juste pour dire, le Pixelou, Calili ou le
0: Canon, mais il faut pas en avoir. J'espère que tu en as pas du Pixelou.
8: On n'a pas de Pixelou, non. C'est trop loin.
6: Juste pour les yachts, moi,
8: ça reste le Languedoc-Roussillon.
6: Juste pour l'anecdote, moi, à 90, quand j'avais mon restaurant à Fronton, je ne faisais que du Fronton. Les gens rentraient, ils ouvraient la carte d'éveil, ils voyaient qu'il n'y avait que du Fronton, ils partaient. Quand t'as un restaurant, que t'ouvres un restaurant, qu'il y a des gens qui partent, parce qu'il n'y a que du Fronton à la carte, crois-moi.
9: Alors, il y en a encore des comme ça qui ça perdure un petit peu, mais quand même moins que ce à quoi je m'attendais.
6: Moi, à 90, j'avais 6 chances.
9: Parce que quand même, le blason a été un peu redoré, je pense, des images qu'on avait découpées avec des charrettes qui passaient plein de raisins. Il y a tout un truc qui a changé aussi, et une mentalité qui a changé, et il y a aussi un intérêt qui a changé, c'est-à-dire que maintenant, c'est chouette de s'essayer à un Fronton.
6: Quelques années plus tard, les mêmes personnes venaient au restaurant parce que j'ai été dans 2 ou 3 guides, ils venaient dans le restaurant. Et moi, je vous la pose, je dis, toi, t'es parti il y a 3 ans parce que tu voulais pas voir du Fronton, il y a toujours du Fronton à la carte, tu repars.
0: Merci. Bonne éducation. Non.
9: Mais j'ai plein de gens qui sont très contents de goûter des 100% négrettes et qui acceptent aussi complètement d'être servis par quelqu'un qui est aussi complètement novice et investi, novice. Mais aussi où le rapport est d'égal à égal, parce qu'il y a un peu cet aspect-là dans le vin aussi des fois, c'est-à-dire qu'on se met forcément dans une position de recul quand on n'est pas expert. Oh non, me fais pas goûter à moi parce que moi j'y connais rien, comme si c'est un peu comme la musique classique, quoi. Sauf qu'en fait, on peut s'y essayer, on peut se tromper, on peut dire des grosses bêtises, on peut aimer quelque chose qui est pas aimable, enfin voilà. Un vin bouchonné qui moi m'a rappelé les armoires de ma grand-mère avec cette odeur un peu de salpêtre, moi que j'aime beaucoup. Et en fait, il faut oser aimer, il faut oser, et c'est ça le goût, mais c'est comme la cuisine, il y a pas de pour moi il y a pas de classe sociale.
3: Je crois que Léa a les meilleures paroles de l'émission.
8: Eh ben, c'est peut-être heureusement qu'elle n'était pas à l'aise, alors. Parce que franchement,
0: c'est là-dessus qu'on va se quitter. On va se quitter pas longtemps parce que ça va recommencer ici au restaurant de la table de Lucien à Reignies dans quelques instants grâce au MKBB qui ce soir fait ce concert hommage. On va se quitter sur les ondes de CFM sur ce qu'est-ce qu'on déguste de la rentrée avec Fredo Rib, frère de Mammouth,
3: oui.
0: à qui on a voulu rendre hommage aujourd'hui, oui. Et je pense que il était avec nous là.
3: Écoute, moi, j'ai pas cicatrisé complètement encore, quand même.
0: Bien sûr.
3: Voilà.
0: Bien sûr, mais nous, ses amis, on n'a pas cicatrisé. Alors toi,
3: c'est notre
0: ton
3: mammouth.
0: Frère.
3: Parce qu'il était. Et comme tel le mammouth, il a pris une place énorme. Énorme. Mais bon, quoi qu'il arrive. Il était vachement heureux parce qu'il a vu ses neveux et nièces reprendre le flambeau, que ce soit Bruno avec les guitares, Anne ou Grégoire avec les vignes. Voilà.
0: Merci Fredo Rib du domaine Le Roc. Pierre Cantegrel était là, Paul Chérault, Émilie, Séverine. Qui c'est que j'oublie? Tu voulais dire quelque chose?
10: Oui, je voulais dire qu'on fait un concert hommage. Alors, c'est les musiciens qui ont joué avec lui. Alors, le samedi 24-25 octobre, à la Canopée à Fronton.
0: Il y a un gros concert avec plein de musiciens.
10: Voilà, des musiciens qui l'ont connu, parce qu'ils programmaient aussi.
0: Le 24 octobre, dis-le dans le micro.
4: Voilà. À la canopée des arts.
0: Et
3: ce sera que musique, on parlera pas de pinard, on en boira.
0: Merci à Léa et Bruno. Des bisous à Lucien qui a donné son nom à ce chouette resto à qui on souhaite longue vie, évidemment, c'est magnifique.
3: Il faut savoir que Lucien, c'est le prénom de mon père. Et Lucienne, c'est le prénom de ma mère.
0: Donc transmission.
3: Echo.
0: Transmission.
3: Echo.
0: Voilà ce dont on parlait aujourd'hui pour la transmission vers nos studios depuis Reignies. C'était Aurélien à la technique. Pour la transmission vers les réseaux sociaux, c'était Juliette qui est derrière moi et qui nous a fait le plaisir de rester là. Elle est en stage de journalisme et en plus elle repart à Poitiers derrière. Bravo, fais gaffe sur la route quand même. Merci les copains. C'était le premier Qu'est-ce qu'on déguste de 2026-2027 et ce ne sera pas le dernier.
11: Belle année à vous. Ciao, ciao.
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14: Bonsoir, bonsoir à tous. C'est dans l'actu sport. L'OM va tenter de rebondir en Ligue 1. Le dernier carré à l'US Open. Et puis l'équipe de France pour les mondiaux de cyclisme est connue. À la une de l'actu ce soir, le football et la pression sur l'OM. Ce soir, après deux défaites de suite, Marseille ouvre la quatrième journée de Ligue 1 par un déplacement à Rennes. Les Rennais qui ont très bien démarré avec un nul contre Paris, puis deux victoires. Pas forcément donc le meilleur endroit pour redécoller pour l'OM. Même si pour l'entraîneur marseillais Bruno Genesio, il n'y a pas d'inquiétude particulière. Écoutez.
15: Non, il n'y a pas de peur, même si on est lucide. On est lucide sur notre début de saison en termes de résultats. Mais voilà, on a aussi des qualités pour poser des problèmes à cette équipe rennaise qui est en forme, qui a fait un très très bon début de saison. On sait aussi que sur un match, on est capable de les inquiéter.
14: Et Rennes-Marseille, c'est à 20h45. Demain, 5 matchs, dont Strasbourg-Monaco et Paris-FC Lyon. Dimanche, le PSG, lui, se rendra à Brest. Pendant ce temps, la 6e journée de Ligue 2 avec 5 matchs à 20h, notamment Nancy-Reims et Montpellier-Pau. En tennis, place aujourd'hui aux demi-finales hommes à l'US Open. Au programme, le numéro 2 mondial, Alexander Zverev contre Karen Khachanov, mais aussi un duel entre Américains, Ben Shelton face à Francis Tiafoe. Le cyclisme, d'abord avec la 19e étape de la Vuelta et la victoire de prestige pour Eddie Dunbar. Le leader Henrik Maas, lui, a géré tranquillement son avance. Pendant ce temps, on connaît la sélection française pour les mondiaux. Thomas Vauclair a dévoilé aujourd'hui une équipe de France très ambitieuse. Avec Paul Sexas comme leader, le quatrième du dernier Tour de France disputera le contre-la-montre une semaine avant la course en ligne, le 27 septembre, où il sera accompagné de Nicolas Prodhomme, Valentin Paré-Peintre ou encore Bruno Armirail. À noter chez les femmes, la fin de saison confirmée pour Pauline Ferrand-Prévot. Et puis du rugby ce soir, suite de la 3e journée de Pro D2, à suivre notamment Soyaux-Angoulême-Montauban à 19h, Provence-Rugby-Narbonne à 19h30 et Grenoble-Agen à 21h. Voilà pour l'actu sport, je vous souhaite une excellente soirée.
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1: Bonsoir à tous. 25 ans après, les États-Unis se souviennent. Les Américains se sont réunis ce vendredi au World Trade Center à New York pour rendre hommage aux 3000 victimes des attentats du 11 septembre, site où s'étaient effondrées les deux tours jumelles. Plusieurs anciens présidents comme George Bush, Bill Clinton, Barack Obama ou encore Joe Biden ont fait le déplacement. Donald Trump, lui, a prononcé son discours depuis le Pentagone où 184 personnes avaient été tuées ce jour-là. Les Français vont-ils remettre leurs gilets jaunes ? Les appels à manifester se multiplient depuis quelques jours sur les réseaux sociaux. De nombreux internautes appellent au retour du mouvement dans les rues pour dénoncer la hausse du coût de la vie et notamment face à l'envolée des prix du carburant. Un premier rassemblement pourrait être organisé le samedi 17 octobre prochain. L'an dernier, à la même période, les gilets jaunes s'étaient déjà reformés lors du mouvement Bloquons tout. Près de 200 000 personnes s'étaient mobilisées en France. C'est dans ce contexte que les prévisions de croissance ont été revues à la baisse. Selon le ministre de l'économie Roland Lescure, la croissance ne dépassera pas les 0,5% cette année et atteindra 1% en 2027. Il estime que les incertitudes économiques n'ont aujourd'hui jamais été aussi fortes au niveau international et national. Toujours selon Bercy, le gouvernement a quasiment terminé son budget 2027. Il devrait prochainement être présenté à l'Assemblée nationale. Roland Lescure espère un vote d'ici le mois de décembre. J-1 avant le début de la grande tournée de concerts de Céline Dion à Paris. La température monte dans la capitale à quelques heures du retour sur scène de la chanteuse canadienne. Le premier se tiendra ce samedi à la Plénitude Arena, puis 15 autres dates jusqu'au 17 octobre. Céline Dion qui reviendra ensuite pour une dizaine de concerts en mai 2027. Les sports, rugby d'abord avec la suite de la troisième journée de Pro D2 aujourd'hui. Au programme ce soir, Béziers face à Nevers, Oyonnax Aurillac ou encore Grenoble contre Agen. Tous les matchs sont à suivre à partir de 19h. Et puis en foot, top départ de la quatrième journée de Ligue 1. Rennes reçoit l'Olympique de Marseille ce soir dans le choc d'ouverture. Coup d'envoi à 20h45. Excellente soirée à tous.
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bonjour les musicalistes, bienvenue dans ce nouveau numéro de Music Enemy. Et aujourd'hui, nous allons traiter du hit parade de l'année 1966. Et oui, il faut bien qu'on s'y remette au hit parade, sinon on va jamais avancer. 1966, donc nous allons nous attaquer au top 10 de l'année. Donc je rappelle un petit peu les choses, si jamais il y a des nouveaux arrivants qui viennent écouter l'émission, tout ça. Donc cette émission est faite uniquement avec ma discothèque personnelle, ce qui fait qu'il peut y avoir pas mal de trous, surtout pour une année 1966. Ensuite, je prends donc pour ceci, pour faire ce classement, le top 10 du classement Billboard US de l'année 66, le classement UK en Angleterre et le classement français. Alors contrairement à la saison précédente où c'est que je faisais d'abord les Américains, puis les Anglais, puis les Français, j'ai décidé de vous présenter ça un petit peu différemment. C'est une autre nouveauté de la nouvelle saison. Je fais un top 10 général, en passant les morceaux que j'ai donc pour illustrer. L'exemple que je peux vous donner, c'est si par exemple quelqu'un est classé 7e aux États-Unis et 3e en France, mais il passera que quand il sera 3e. Je vais privilégier la meilleure position de l'artiste pour le présenter. Bref, j'espère que vous avez compris que c'était pas trop confus. Vous allez voir à l'usage, ça va très bien se passer, vous allez tout comprendre. On commence donc directement avec, bien évidemment, le numéro 10. Nous sommes en Angleterre et ce sont les Kinks avec Sunny Afternoon.

Nous sommes toujours du côté des Anglais avec les Mindbenders et Groovy Kind of Love qui terminent l'année à la 9e position. Groovy Kind of Love qui sera repris quelques années plus tard par Phil Collins qui en fera un énorme tube. Allez, il est temps d'aller voir en France ce qui se passe. Et à la 8e position, c'était de circonstance à l'époque, ça marchait très très fort les colonies de vacances il me semble. Donc 8e, nous retrouvons Pierre Perret avec les jolies colonies de vacances.

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Alors après ce cher Pierre Perret, nous sommes restés en France avec Charles Aznavour, La Bohème, qui termine l'année 7e. Et à l'instant, les Beach Boys, God Only Knows, terminent également 7e, mais eux en Angleterre. On continue à la 6e place. Alors elle a réussi l'exploit de finir 6e et aux États-Unis et en Angleterre. Il s'agit de Nancy Sinatra avec These Boots Are Made For Walking.

Et il nous avait habitué à mieux dans les classements précédents. Johnny Hallyday, Noir c'est Noir, termine seulement sixième de cette année 1966 en France, bien évidemment. On reste toujours en France, on attaque la cinquième place et on retrouve Michel Polnareff qui veut faire l'amour avec toi.

Nous étions donc à la 5e place avec Michel Polnareff, L'amour avec toi en France. En Angleterre, on retrouve les Beach Boys avec Sloop John B qui ont la cote, car ils étaient aussi 7e avec God Only Knows. Décidément, ils marchent mieux en Angleterre qu'aux States. Un petit peu le monde à l'envers. Et à l'instant, c'était les Four Tops, Reach Out, I'll Be There, qui terminent, eux, 5e au classement US. À la 4e place, on reste chez nos amis les Ricains avec les Monkees, Last Train to Clarksville.

Percy Sledge et son méga tube When a Man Loves a Woman, sur lequel un nombre incalculable de couples a dû se former à l'époque. Il termine pour sa part également quatrième, mais lui en France. Nous arrivons au podium, le top 3. Alors, numéro 3, nous avons Jimmy Ruffin avec What Becomes of the Broken Hearted. Numéro 3 aux States.

hier, Antoine, qui nous chantait les élucubrations, termine l'année numéro 3 en France. Antoine qui était accompagné du groupe Les Problèmes, qui n'était autre que les Charlots, pour ceux qui ne le savaient pas. Antoine annonçait également le mouvement hippie qui allait prendre une énorme ampleur dans les années à suivre. À suivre également, c'est la place de numéro 2. Et numéro 2, nous retrouvons en Angleterre Frank Sinatra avec Strangers in the Night.

les Beatles avec Michel. On les retrouve deuxième au classement français de cette année 1966. Il est temps pour nous de nous quitter. Nous allons nous quitter bien évidemment avec la place de numéro 1. Nous repartons aux États-Unis pour retrouver les mamas et les papas avec California Dreaming. C'est là-dessus qu'on se quitte. Je vous propose de se retrouver la semaine prochaine. Et d'ici là, portez-vous bien.

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12: Bonjour tout le monde, merci d'être avec nous dans ce mag. Le mag, le vendredi, c'est récap de la semaine et sortie pour ce week-end. Week-end Palestine à Saint-Antonin. Samedi, c'est projection et discussion dès 16h. Spectacle du pingouin perdu. Personne ne racontera l'histoire, ça c'est à 18h30. Repas à 19h et concert au pluriel rap, pop, électro dès 20h. Le dimanche, c'est l'incroyable loto à 14h et atelier musique d'Apke à 18h. Avec en plus tout au long de ce week-end, la librairie, des produits palestiniens, des flash tattoos, des coiffures, la kid zone pour profiter donc tout ce week-end à la salle des thermes de Saint-Antonin. Et bien sûr, tous les bénéfices iront à une asso ou un collectif de confiance en soutien à Gaza. Ce soir, au Boubouis du Pays, concert du temps qui passe, chanson française engagée. Et dimanche, toujours au Boubouis, zone pavillonnaire, une mini-fanfare à midi et demi pour un brunch à la guinguette. Dans ce mag, on vous parlera aussi de Fais ton jeu, le festival du jeu à Nègrepelisse, ce samedi. Toujours samedi à Verfeil, les 20 ans de la compagnie Mauvais Coton avec cirque et musique. Et on fêtera la sortie du nouveau guide des produits en pays Midi-Quercy. La Bible qui recense les producteurs engagés de l'Est de Tarn-et-Garonne pour une alimentation saine et durable. Et on vous dira tout après Rod Stewart.

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1: Le nouvel annuaire des producteurs en Midi-Quercy vient de sortir. Il répertorie les acteurs engagés pour une alimentation locale de qualité sur l'est de Tarn-et-Garonne et a été réalisé par Marie Brandy, la chargée du projet alimentaire de territoire du PETR, Pays Midi-Quercy.
2: Le projet alimentaire de territoire, c'est quelque chose d'un peu spécifique, hein, c'est pas forcément connu de tout le monde.
1: Il n'y en a pas partout, vraiment pas.
2: Il n'y en a vraiment pas partout, effectivement. Pour le coup, le projet alimentaire Pays Midi-Quercy a été construit il y a bientôt 10 ans, d'ailleurs. C'est un des premiers en France. Donc voilà, ce petit guide répertorie 150 acteurs locaux de l'alimentation. Il n'est malheureusement pas exhaustif. Et nous avons donc dedans des producteurs, c'est la majorité des acteurs, des producteurs qui vendent en circuit court des produits de très bonne qualité, qu'ils produisent justement avec une âme et une philosophie et un courage vraiment, vraiment très intéressant. Voilà, on a des producteurs de légumes, de céréales, de produits transformés, de confitures, de viande, de pâtes, de vin, d'escargot, de safran, de plantes aromatiques médicinales, de bière, de spiritueux. Et j'en passe, j'en oublie certainement.
1: Il y en a 150.
2: Il y en a 150.
1: Et puis, les restaurateurs aussi qui peuvent être inscrits dans ce guide. Alors, c'est quoi les critères? N'importe qui peut être inscrit? Il y a une charte?
2: Pas du tout, c'est très sélect. Le critère principal, déjà, c'est bon, évidemment d'être sur le territoire du pays Midi-Quercy. Pour les producteurs, c'est qu'ils soient eux-mêmes producteurs des aliments qu'ils proposent et avec un engagement à valoriser des pratiques environnementales et agroécologiques.
1: Retrouvez toutes les bonnes adresses pour une alimentation locale et de qualité sur l'annuaire des produits en pays Midi-Quercy qui vient de sortir.

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1: Cirque et musique pour fêter les 20 ans de la compagnie Mauvais Coton, samedi à Verfeil-sur-Seille, en Tarn-et-Garonne. Une ribambelle de circassiens est attendue pour nous proposer une déambulation pluridisciplinaire dans le village. Annie Zalard, co-directrice de la compagnie Mauvais Coton.
2: Cette déambulation cirque et musique qu'on propose, c'est un mélange de circassiens, donc de praticiens de différents agrès en cirque et de musiciens live. Et c'est vraiment une rencontre entre ces artistes-là. C'est ça qui nous intéresse. Donc voilà, il y a des choses qui vont se faire un peu à l'improvisation parce que c'est une création qui a jamais vu le jour avant. C'est une création qui va avoir lieu juste pour l'occasion. Donc on va se retrouver la veille et on va créer quelque chose ensemble. Donc c'est une création in situ qui se fait vraiment dans les rues du village. Ça, c'était aussi important pour nous. C'était une manière de se réapproprier un peu le village avec les gens du village et les gens qui, finalement, peut-être ne connaissent que la halle et ne sont jamais trop allés un peu plus loin dans les rues ou les ruelles. Voilà, et donc ça se terminera à la salle des fêtes avec un concert de Voda et une DJette. On a appelé en fait des artistes avec qui on a travaillé sur les 20 dernières années, donc pas tout le monde forcément, mais quelques-uns qui ont tous répondu présent. On est très très heureux de pouvoir partager ça avec eux. Et donc en effet, il y a des circassiens et il va y avoir, je vais pas dire grand-chose parce que c'est beau aussi d'avoir la surprise, mais il va y avoir de l'acrobatie, il va y avoir des choses suspendues dans les airs, il va y avoir du fil et après beaucoup de poésie, des mots aussi et puis une petite touche burlesque.
1: Rendez-vous à 18h pour la déambulation depuis la halle et à 21h pour le concert de Voda à la salle des fêtes. Un atelier cirque parents-enfants est proposé de 15h à 17h sur inscription. Plus d'infos auprès de la compagnie Mauvais Coton.

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1: Le réseau des médiathèques de la Comcom Kersiver à Véron, en Tarn-et-Garonne, est composé de 4 médiathèques, à Albias, Montricou, Saint-Étienne-de-Tulmont et Nègrepelisse. Et en itinérance, une ludothèque propose des jeux et des animations toute l'année. Tiffany Feuga en est chargée et a organisé la 4e édition de Fais ton jeu, samedi, à Nègrepelisse.
2: On a des auteurs de jeux de société qui viennent du coup tester, grâce à notre public qui est assez varié, viendront tester leurs jeux qui sont sortis ou pas sortis, avec quelques petits jeux en vente aussi. Mais voilà, ils sont 3 ou 4 à venir nous présenter leurs prototypes. Il y en a qui viennent découvrir, il y en a qui reviennent pour une deuxième ou une troisième, même une 4e édition. Donc du coup, ça c'est chouette.
1: Parler des prototypes et parler du processus de création pour, pourquoi pas, si on a une idée, essayer de s'y jeter. Les jeux, on le vend en poupe. Vous proposez aussi une sorte d'escape game.
2: Oui, oui, avec Iconic Game qui vient avec la Truck Experience. C'est un grand camion qui vient en fait c'est comme un escape game, il faut faire le plus de points possible dans un décor un petit peu futuriste et voilà, du coup tout au long de la journée il sera un petit peu s'affronter les équipes les unes contre les autres pour faire le maximum de points tous ensemble en groupe.
1: Avec du jeu en bois, des jeux donc pour les tout petits et puis pour les un petit peu plus grands, des espaces multimédia avec notamment les bornes d'arcade.
2: Oui, on a Arcadeus qui vient, c'est un programmateur, si on peut dire, qui vient de Tarn-et-Garonne, il crée lui-même ses bornes d'arcade, et il vient avec 6 bornes d'arcade pour cette 4e édition, et il va même peut-être amener des petites nouveautés qu'il a créées, j'attends de ses nouvelles.
1: Fais ton jeu, c'est gratuit, il y en aura pour tous les âges et pour tous les goûts à la salle Aimé Padier de Nègrepelisse, samedi, on continue avec possibilité de s'y restaurer.

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1: Bonjour à toutes et à tous, très heureux de vous retrouver dans Politiquement Votre, le rendez-vous politique de CFM Radio avec toujours dans l'actualité les élections sénatoriales le 27 septembre prochain. Je vous le rappelle, les grands électeurs du Tarn-et-Garonne désigneront les deux sénateurs du département. Notre invité aujourd'hui est l'un des candidats à cette élection, Gérard Crahis, maire d'Auty, vice-président de la communauté de communes du Quercy-Coussadé et depuis quelques mois président du pôle d'équilibre territorial et rural, le PETR Midi-Quercy, enseignant en économie, agriculteur. Il a été le suppléant de Valérie Rabault à l'Assemblée nationale, puis celui de Catherine Bourdon lors de l'initiative partielle de 2025, aujourd'hui investi par le Parti Socialiste pour les élections sénatoriales. Pourquoi le Sénat? Quelle voix peut-il porter pour les communes rurales notamment? Comment un candidat socialiste peut-il espérer s'imposer alors que la gauche part particulièrement dispersée dans cette élection? Et quelle place le Parti Socialiste peut-il encore occuper dans les territoires ruraux? Nous en parlerons. Nous parlerons également de la situation de la gauche dans la perspective de l'élection présidentielle de 2027, si nous en avons le temps. Gérard Crahis, bonjour.
2: Bonjour.
1: Merci d'avoir accepté l'invitation de CFM Radio et bienvenue à vous sur notre radio.
2: Merci.
1: Alors, Gérard Crahis, avant de vous interroger sur le Sénat, pourquoi vouloir devenir sénateur. Une question à Gérard Crahis, l'enseignant. Les derniers résultats de l'enquête PISA qui viennent d'être publiés il y a quelques jours, qui sont particulièrement préoccupants pour la France, pour notre département également, les performances des élèves continuent de reculer, notamment en mathématiques et en compréhension de l'écrit. Avec votre regard à vous d'enseignant, comment expliquer que, malgré les réformes successives de l'éducation nationale, les moyens qui y sont consacrés, la France ne parvienne pas encore à enrayer cette baisse?
2: Alors, bon, merci de me poser la question, puisque je connais bien ces sujets, étant enseignant à un lycée professionnel. Il y a plusieurs raisons. Il y a d'abord, moi je pense que les enseignants manquent de formation aujourd'hui, sur le premier cycle comme sur le...

0: doit être renforcé. On sait également que aujourd'hui il est de plus en plus difficile d'enseigner parce que on le dit souvent, on est confronté aux nouveaux outils numériques, les téléphones portables. Et les enseignants aussi doivent composer avec ça et notamment faire jouer de la discipline. C'est aussi une perte de temps. Il y a aussi malheureusement le désengagement de certains parents. C'est pas parce qu'ils ont des engagements, parce que c'est la situation de certaines familles est difficile.
1: Notamment dans le Tarn-et-Garonne.
0: Et plus particulièrement dans le Tarn-et-Garonne, puisqu'on sait que les résultats sont pas bons en termes de diplôme, de niveau de diplôme. D'ailleurs, je propose dans mon programme un moratoire sur l'école en Tarn-et-Garonne, plus de fermeture de classe pendant au moins 5 ans. Et profiter de la baisse des effectifs pour que les enseignants, notamment du premier cycle, puissent travailler de manière plus individuelle auprès des élèves, renforcer les enseignements, notamment avec. On sait aussi qu'il y a de plus en plus de. On détecte, et c'est une bonne chose, de plus en plus de difficultés chez les jeunes, notamment de dyslexie. Et ces élèves ont besoin d'être accompagnés, d'être suivis, d'avoir des enseignements individualisés. Pour ça, il faut du temps. Peut-être que le fait d'avoir des classes moins chargées, ça permettrait à ces enseignants de mieux travailler, d'être plus proches de leurs élèves, même s'ils le sont déjà beaucoup. Donc voilà, pas de fermeture de classe, c'est pas nécessairement des moyens en plus, c'est des moyens constants. Moi je regrette qu'on veuille faire des économies sur le dos de la jeunesse, je pense que c'est un tort. Et donc en Tarn-et-Garonne, plus particulièrement où on a davantage de difficultés qu'au niveau national, il faut ne plus fermer de classe.
1: C'est une priorité pour vous l'école, oui. La jeunesse?
0: Alors bien sûr, oui. Oui, c'est l'avenir de notre pays, bien sûr. On a besoin d'avoir, par exemple, on a besoin d'avoir des médecins. Et pour ça il faut des diplômés. Et il se trouve qu'en Tarn-et-Garonne, on a moins de diplômés que dans d'autres départements. Et peut-être que si on avait plus de diplômés, peut-être qu'ils choisiraient la voie de la médecine et on aurait des jeunes qui connaissent bien le territoire et qui s'installent chez nous. C'est une piste.
1: Alors, Gérard Kreis, vous êtes maire d'Auty, une commune rurale du Tarn-et-Garonne, engagée dans l'intercommunalité auprès des maires ruraux, désormais président, je le disais, du pays Midi-Quercy. Pourquoi vous avez décidé de vous engager dans cette bataille pour devenir sénateur?
0: Alors, deux raisons à ça.
1: Oui.
0: D'abord, parce que je fais partie du bureau de l'AMF depuis 15 ans. J'en suis
1: l'Association des maires de France.
0: Association des maires de France, bien sûr. J'en suis le trésorier. Je suis également à l'AMR, à les maires ruraux, parce que nous avons deux associations d'élus en Tarn-et-Garonne, dont j'en suis le vice-président. Je travaille donc à la défense des intérêts des collectivités depuis énormément d'années. Elles font un travail remarquable. Nous avons énormément d'avancées pour les collectivités grâce aux associations, mais elles ont un pouvoir limité. Malgré tout, on n'obtient pas ce qu'on désirerait. L'État se désengage. Il se désengage. Il y a une forme de décentralisation. Qui est une très bonne chose. Hein. Les maires veulent faire des choses, veulent avoir des libertés pour pouvoir travailler, mais c'est toujours à moyen constant, c'est-à-dire que l'État ne transfère pas les moyens financiers. Je dirais même plus, rabote sur les dotations, alors que il y a des choses qui nous incombent. Je prends un autre exemple, les charges sociales des agents de la territoriale augmentent sur décision de l'État, mais il n'y a pas le transfert financier qui va avec. Et donc, il me semble que le Sénat a beaucoup plus de possibilités d'agir. C'est une des raisons pour lesquelles je veux aller au Sénat pour être beaucoup plus efficace. Et la deuxième raison, c'est que la France, au niveau des collectivités, la France représente à 95% des communes rurales. Vous avez la moitié des communes qui ont moins de 500 habitants, 70% ont moins de 1000 habitants. Par contre, au Sénat, c'est tout le contraire. Vous avez... Les communes de moins de 500 habitants sont représentées par des sénateurs parce qu'ils sont issus de ces collectivités. Il y a 3% des sénateurs donc qui viennent de communes très rurales et à peine 10% pour les communes de moins de 1000 habitants. Donc voilà, je veux essayer, alors je ne vais pas inverser la tendance, mais je vais essayer d'apporter une pierre supplémentaire à l'édifice pour la ruralité.
1: Vous avez été longtemps suppléant de Valérie Rabault lorsqu'elle était députée de Tarn-et-Garonne, puis de Catherine Bourdonc lors de la législative partielle de 2025, qui elle-même est votre suppléante aujourd'hui, Catherine Bourdonc. Cette fois, c'est votre nom qui figure sur le bulletin. Pourquoi vous avez attendu, finalement, 2026, les sénatoriales pour vous présenter vous-même à votre nom propre, si je puis dire?
0: Alors, déjà, c'est un petit peu technique, puisque...

0: il fallait que ce soit une femme qui soit candidate au PS pour les législatives. Mmh. Et donc un homme suppléant. Donc Valérie, à l'époque, Rabault m'a choisi comme suppléant. Et donc je l'ai accompagné avec grand plaisir. Quand Cathy a choisi de porter sa candidature aux législatives, elle m'a également demandé d'être son suppléant, ce que j'ai accepté. Je connais Cathy depuis longtemps, je connais ses valeurs, je connais son travail. Bon, c'est quelqu'un qui est reconnu, qui est très apprécié hein, au niveau des... qui est connue d'ailleurs, lorsque je fais ma tournée, soit elle m'accompagne, mais lorsqu'elle n'est pas là, les gens la connaissent. Voilà, même si elle n'est pas avec moi, les gens savent qui est Cathy.
1: Et Valérie Rabault fait campagne avec vous aussi.
0: Oui, bien sûr, oui, tout à fait. Oui,
1: elle vous accompagne aussi.
0: Alors non, pour tout vous dire, c'est pas si simple que ça. Oui. Une campagne, il faut déjà prendre les rendez-vous. Oui. C'est assez technique. Je pars. Donc voilà, pour tout vous dire, hein, j'ai commencé ma campagne le 8 juin. J'ai beaucoup avancé. J'ai fait à peu près, j'en suis à plus de 4000 kilomètres. Donc il faut, voilà, on part le matin de bonne heure. On revient le soir parfois très tard. Donc voilà, après, c'est pas toujours évident de caler les agendas de chacun. Valérie Rabault, elle a ses contraintes aussi. Donc du coup, c'est pas évident. Cathy, pareil. Donc c'est pas toujours évident de pouvoir se faire accompagner.
1: Elle est derrière vous.
0: Tout à fait.
1: Bon, la ruralité, elle occupe une place importante dans votre parcours. Vous êtes maire d'Auty, je le rappelle, vous êtes vous-même agriculteur, ou en tout cas, vous l'avez été longtemps, vous êtes engagé depuis plusieurs années auprès des maires ruraux. Lors de la campagne initiative de 2025 avec Cathy Bourdon, vous défendiez notamment les services publics, l'école, les transports, le numérique, l'agriculture de proximité, ou encore l'accès au logement dans les territoires ruraux. Aujourd'hui, quelle est, selon vous, la principale fragilité des communes rurales du Tarn-et-Garonne?
0: Alors, il y a deux points de fragilité. D'abord, c'est l'urbanisme. Mmh. En fait, en Tarn-et-Garonne, comme ailleurs, hein, donc les communes veulent se développer. Pour se développer, il faut qu'elles puissent avoir la liberté de construire. Se développer, c'est accueillir des familles. De manière raisonnée, on est bien d'accord, mais les élus locaux sont très très raisonnables sur ce sujet-là. Je parle notamment de l'artificialisation. Et il y a une loi sur l'artificialisation qui limite la constructibilité. C'est la loi ZAN, hein, qui est bien connue. Une fois appliquée, vous devez consommer la moitié de l'enveloppe que vous avez consommée les 10 dernières années. Ça veut dire qu'il faut diviser par deux. Ça impacte énormément les communes rurales qui ne peuvent pas faire des étages. Bon, voilà, on fait pas des tours dans les campagnes. Et puis, les gens qui viennent en campagne, ils aiment bien avoir un petit peu de terrain autour. Sauf qu'en Tarn-et-Garonne, il y a un sujet. C'est déjà que le Tarn-et-Garonne, il est très attractif vis-à-vis de la Haute-Garonne, puisqu'on a l'industrie aéronautique et spatiale qui attire beaucoup de monde. Donc les gens viennent habiter dans le sud du Tarn-et-Garonne. Puis nous avons les projets qui arrivent, deux EPR, une gare LGV, un hôpital, sur Réalville, Auxirail. Tout ça va rendre le territoire très attractif. Moi, j'ai l'habitude de dire, il ne faut pas diviser par deux, il faudra multiplier par deux, voire plus, pour pouvoir accueillir toute la population qui va arriver à Tarn-et-Garonne. Et aujourd'hui, on voit bien que c'est limité. Bon, je ne vous parle même pas de la crise du logement. On n'a déjà pas suffisamment de logements pour loger les gens qui sont en demande de locatifs ou qui veulent construire une maison. Mmh.
1: Mais lorsque vous allez voir les maires, vous nous disiez que vous en étiez à 4000 kilomètres et que vous allez visiter les maires du département. Ils vous disent quoi? Parce que vous pointez l'accumulation de normes, les tracasseries administratives, les formalités qui n'en finissent plus. Mais pourtant, il en faut des formalités, il en faut des normes, non Gérard?
0: Tout à fait, non mais bien sûr. Et les communes s'y plient, elles s'y plient. Mais bon, les normes d'info, elles ne sont pas toujours adaptées aux collectivités rurales. J'ai des exemples qui font que, bon, il y a des normes qui sont adaptées à une grosse population, une population nombreuse.
1: Comme Montauban, par exemple. Un fonctionnement qui ne pourrait pas se transposer à Auty.
0: À Bourdevisa ou dans d'autres communes. Pourtant, elles sont transposées, puisque c'est le principe. Et moi, j'envisagerais plutôt une sorte de bouclier administratif qui dit que, en dessous d'une certaine population, avant d'appliquer une norme, soit on l'évalue financièrement pour savoir ce que ça va coûter, l'impact que ça va avoir sur une petite collectivité, ou éventuellement évaluer l'utilité. Parce qu'il y a moins d'habitants. Est-ce que c'est vraiment nécessaire d'avoir toute une batterie de normes? je dis pas qu'elles sont pas nécessaires, mais parfois, dans les communes rurales, elles se justifient pas.
1: C'est-à-dire que vous souhaitez, en quelque sorte, une réglementation à la carte, si je puis dire, sans que ce soit péjoratif, mais en fonction de la taille de la commune, pouvoir échapper à une réglementation qui est d'habitude donnée à une grande collectivité.
0: Par exemple, ou tout du moins, évaluer l'impact réel, l'utilité réelle et le coût. Ça serait bien qu'on puisse... Parce qu'en fait, on n'a pas les mêmes, des petites communes rurales, n'ont pas les mêmes moyens qu'une grande ville ou qu'une métropole, bien sûr, ça vous le comprenez bien. Et c'est pour ça que ça permettrait de protéger un petit peu.
1: Est-ce qu'il faut donner davantage de pouvoir aux maires, de liberté?
0: Alors oui, tout à fait. Alors, je suis entièrement d'accord. Il faut donner de la liberté aux maires. C'est un petit peu la décentralisation. Et là, je suis d'accord. Il faut donner plus de liberté aux maires, mais il faut surtout leur donner aussi les moyens de faire. Parce que la société évolue, le climat évolue. Il faut prendre en considération maintenant d'autres critères, hein, pour notamment sur à cause des incendies de forêt qui vont se généraliser malheureusement. J'en ai bien peur. Et les maires vont être ils sont responsabilisés déjà. Ils font attention. Hein. Ils vont demander aux habitants de défricher autour des maisons. Mais là, par exemple, il y a un dispositif, les obligations légales de défrichage, qui vont incomber au maire, pouvoir de police du maire, et on va lui demander d'aller vérifier, vérifier, obliger les habitants à défricher autour des maisons. Et s'ils n'ont pas les moyens de le faire, peut-être qu'à un moment donné, le maire va être obligé de faire à la place des habitants. Donc du coup, c'est déjà du temps à consacrer à ça, des moyens peut-être supplémentaires à consacrer. Et tout ça se fait, tout ça n'a pas été évalué. Donc voilà, donc ce que j'aimerais, c'est qu'on puisse savoir combien ça va coûter aux collectivités de faire à la place de l'État, mais les collectivités sont prêtes à le faire. Mais il faut les moyens qui suivent.
1: Alors, vous demandez davantage de moyens.
0: Tout à fait.
1: Alors, nous avons reçu dans cette séquence des sénatoriales plusieurs candidats qui vont concourir aussi aux Brigitte Barège, Rodolphe Bertolès, Pierre-Antoine Lévy, les sénateurs sortants, tous, Quentin Lamotte, tous nous disent à peu près la même chose. Plus de pouvoir aux maires, plus de dotations, des dotations en tout cas pas en baisse. Où se situe la différence finalement entre vous tous?
0: Alors moi j'ai une idée.
1: Se situera?
0: Alors moi j'ai une idée. Pour récupérer, alors déjà, je réclamerai qu'il n'y ait plus de rabotage sur le dos des dotations des collectivités. Ce n'est pas mérité, hein. Nous avons toujours des budgets à l'équilibre. Nous arrivons même à faire quelques excédents pour l'investissement. Donc nous, c'est pas notre faute si les comptes de la nation sont pas à l'équilibre. Et j'ai une idée que je soumettrai si je suis élu au Sénat. Si vous voulez, le Sénat en 2023 a mené une commission d'enquête sur l'enveloppe qui permet aux entreprises de maintenir leur compétitivité. Le Sénat l'a chiffré à 211 milliards d'euros. Cette commission d'enquête, elle a été menée pour connaître un petit peu le fléchage de tous ces milliards. Pour une grande partie, l'enveloppe est fléchée, mais il y a une partie de flou. Où on ne sait pas si c'est vraiment efficace sur la création d'emplois. On ne sait pas trop où vont exactement ces finances. On sait que une grande partie des entreprises, des grandes entreprises nationales savent capter cet argent, mais il n'y a pas nécessairement la contrepartie, le retour. Donc il y a un flou sur les derniers milliards. Et on sait également que de 2013 à 2019, le CICE, c'est le crédit d'impôt pour la compétitivité des entreprises. À l'époque, les entreprises étaient en crise. Le CAC 40 était à 3005. Il fallait les aider. Donc les collectivités ont contribué à hauteur de 20 milliards sur cette période. Et aujourd'hui, le CAC 40, il n'est plus à 3005. Il est à 8000, plutôt 8005 que 3005. Je peux considérer que, en tout cas, c'est les grandes entreprises, celles qui sont cotées, n'ont plus besoin de notre aide. On va pas réclamer qu'on nous rende tous ces milliards, hein, mais au moins une partie, ça serait possible. Alors, je rappelle que le président de l'AMF, sur son dernier édito de juillet-août, a chiffré l'enveloppe de ce qui a été pris sur le dos des collectivités à 80 milliards. Donc tout confondu entre les
1: vous parlez de David Lisnard ?
0: Oui, tout à fait. Donc moi, ce que je proposerais, c'est que tant que le gouvernement n'est pas en mesure de justifier, on va dire, les derniers milliards, sur leur efficacité, je demanderais ce qu'on nous rende 5% de l'enveloppe, pour les collectivités. Donc 5%, c'est 10 milliards.
1: Ça, c'est une demande globale de tous les candidats au sénatorial du Parti Socialiste, ou c'est...
0: C'est une idée à Gérard Kreis, comme vous dites. Donc je proposerai cette idée, je la soumettrai à mes camarades aussi, bien sûr. Mmh. Je vais pas y aller comme ça, je vais en discuter, bien entendu. Mais je demanderai au gouvernement de nous rendre ces 10 milliards. Ces 10 milliards qui seraient répartis sur une partie, la moitié, mettons, sur l'investissement, DETR, fonds verts, dont on va avoir grand besoin avec le réchauffement climatique, et une partie sur le fonctionnement, sur les dotations aux collectivités, sachant que les dotations aux collectivités, l'enveloppe qui s'est réduite, je ne vais pas dire de bêtises, je crois qu'en 2026, elle a été chiffrée à 27 milliards d'euros. On ne peut pas comparer les deux enveloppes, bien sûr, mais... Voilà, l'idée c'est de récupérer, sans augmenter les taxes, je ne suis pas là pour augmenter les taxes, mais...
1: Vous savez ce qu'on va vous dire,
0: hein. Dites-moi.
1: Il n'y a pas d'argent.
0: Alors si, puisque il y a cette enveloppe.
1: Oui, cette enveloppe.
0: Moi je vais le prendre sur une enveloppe qui est déjà, qui est déjà fléchée, mais sur lequel il y a des doutes, sur l'utilité.
1: Il y a des doutes, certains, en tout cas sur son montant.
0: Voilà.
1: Est-ce que se réduirait à peau de chagrin, d'après les informations que nous avons.
0: Pardon.
1: Cette enveloppe ne serait pas aussi importante que celle dont vous parlez.
0: Alors moi, j'ai les chiffres de la commission d'enquête.
1: D'accord. Bon. En tout cas, on verra, on le suivra, ce dossier. Le Parti Socialiste, est-ce qu'il comprend encore le monde agricole? On sait que les ouvriers votent de moins en moins pour le Parti Socialiste, alors que c'était un de ses pourvoyeurs. Est-ce que le monde agricole, le monde rural, il s'est détaché finalement du vote socialiste?
0: Oui, bien sûr.
1: Je
0: me suis interrogé, si vous voulez, à la base, la ruralité, c'est un endroit où on travaille beaucoup, il y a du labeur, il y a de la solidarité, il y a de l'entraide, de l'humanisme aussi. On se retrouve, je vais pas refaire l'histoire sur la veillée au coin de la cheminée,
1: ce sont des votes, par exemple, au Rassemblement national, très très important.
0: Tout à fait.
1: Et comment vous l'expliquez, ça?
0: Tout à fait. Alors,
1: est-ce que vous n'avez pas su leur parler?
0: Non, c'est pas ça. C'est de manière générale, il n'y a pas que les agriculteurs qui votent à l'extrême droite. C'est de manière générale, c'est la société en ce moment. Il y a une forme de ras-le-bol. Alors attention, il y a aussi peut-être et c'est peut-être lié à la ruralité de manière générale. Il n'y a pas que les agriculteurs. Il y a de moins en moins d'agriculteurs dans les communes, mais le vote RN progresse. Donc c'est pas lié au monde agricole, ils sont de moins en moins nombreux, dans certaines communes d'ailleurs ils sont en train de disparaître, malheureusement. Mais c'est aussi peut-être parce que l'État se désengage des services publics dans les zones rurales. Moi je le constate. Hein. Le fait de prélever sur les dotations des collectivités, c'est prélever sur 90% des communes qui sont rurales. Donc en fait, on n'a plus de moyens pour assurer la mission de service public. Peut-être aussi que les gens le ressentent, à juste titre, et c'est une forme de rébellion.
1: De ras-le-bol.
0: De ras-le-bol, de rébellion. On va voter à extrême droite parce que...
1: On ne les a pas essayés.
0: Parce qu'on ne les a pas essayés, parce qu'on y croit.
1: Bon, vous croyez que ça se situe à ce seul constat, le vote RN, par exemple?
0: Moi, je ne peux pas l'expliquer par... Souvent, on assimile le vote RN à une forme, à du fascisme. Et il y en a, bien sûr, mais pas dans nos communes rurales. Moi, je connais les habitants de ma commune, je connais même d'autres habitants ailleurs. C'est pas cet esprit du tout. C'est surtout le ras-le-bol général un sentiment d'abandon. Et du coup, les gens, ils votent RN parce que, comme vous dites, ils n'ont pas essayé.
1: C'est ce qu'ils disent en tout cas.
0: C'est ce qu'ils disent en tout cas.
1: La transition, on a connu un été caniculaire qui va avoir des conséquences sur la production, sur les productions agricoles. Est-ce que la transition écologique, celle en tout cas à laquelle on appelle, demandée à l'agriculture, est encore supportable pour eux, pour vous? D'après vous, est-ce que ce qu'on demande aux agriculteurs en termes de transition écologique, c'est supportable pour les agriculteurs?
0: Tout dépend de ce qu'on leur demande.
1: Si on leur demande de produire moins de viande, d'adapter leur culture à notre climat qui...
0: Produire moins de viande, je ne sais pas si c'est un besoin. S'il y a un besoin de produire moins de viande, parce que le cours de la viande, il a augmenté.
1: Oui,
0: je pense qu'on est plutôt en manque d'offres de viande, en tout cas de viande locale. C'est le problème, il y a un découragement chez nos agriculteurs. Alors après, donc j'en reviens à la transition, au réchauffement climatique en fait. Peut-être, alors le découragement, il peut venir de la norme, il peut venir du fait que la réglementation fait qu'on n'a pas forcément les moyens d'avoir de l'eau comme on voudrait pour arroser. Ça peut aussi venir de là. Alors par contre, moi, je profite de la question pour en venir à l'évolution du climat. Moi, je connais bien les rivières, hein, puisque j'ai travaillé sur le mandat précédent. J'étais référent GEMAPI, hein, oui. Gestion des milieux aquatiques de la protection des inondations. Donc, on a essayé beaucoup de choses pour garder l'eau. L'hiver, l'idée, c'est de conserver l'eau dans les sols, donc, en réhabilitant les zones humides, en reméandrant les cours d'eau. On a fait beaucoup de travail là-dessus avec l'agence de l'eau. Hein, on a mis beaucoup de moyens. Ça, c'est formidable. On a des avancées, mais c'est pas suffisant. Aujourd'hui, il faut aller plus loin. Il faut garder l'eau l'hiver.
1: Et donc, vous êtes partisan de la création de retenue d'eau.
0: Je suis partisan de la création de retenue d'eau, mais collective, en tête de bassin, qui pour tous les usages, pour la biodiversité. Il y a des rivières qui sont sèches d'avril à novembre. Le fait d'avoir des structures en amont, souvent c'est des endroits où c'est des endroits qui sont en friche, hein, qui sont délaissés, où il n'y a pas d'habitation, créer des bassins qui permettraient d'avoir un écoulement de l'eau pour réalimenter tout le long de l'été, pour la faune, hein, pour abreuver les animaux. Cette année, ça a été terrible. Hein. On ne le sait pas forcément, mais heureusement qu'on avait des points d'eau. On a beaucoup de points d'eau chez nous, heureusement, parce que ça a permis aux animaux d'aller s'abreuver. Mais ces retenues d'eau pourraient servir à l'énergie. Hein, le fait d'avoir des petites rivières qui soient alimentées, vous savez, les petites rivières, les petits ruisseaux font les grandes rivières, donc réalimenter régulièrement et pas dépendre d'autres départements pour avoir l'Aveyron toujours en eau. Pour l'agriculture, on pourrait faire des canaux comme on sait faire, mais je pensais à autre chose aussi, on pourrait très aussi rapidement, ouais, alimenter la défense incendie, on pourrait substituer les réseaux qui sont actuels, les bouches d'incendie aujourd'hui sont connectées à des réseaux d'eau potable, on pourrait les connecter à ces lacs qui permettrait d'avoir de la défense incendie, ce dont on aura besoin beaucoup demain. Pour pouvoir peut-être éteindre des feux de forêt que nous aurons localement. Quoi.
1: Ce sera le premier dossier que vous porterez au Sénat si vous êtes élu.
0: Peut-être l'eau, ça sera peut-être celui-ci.
1: En tout cas, merci d'avoir accepté l'invitation de CFM Radio, Gérard Kreiss.
0: Merci à vous.
1: On se donne rendez-vous donc le 27 septembre prochain.
0: Merci encore.
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1: Bonsoir à tous. 25 ans après, les États-Unis se souviennent. Les Américains se sont réunis ce vendredi au World Trade Center à New York pour rendre hommage aux 3000 victimes des attentats du 11 septembre, site où s'étaient effondrées les deux tours jumelles. Plusieurs anciens présidents comme George Bush, Bill Clinton, Barack Obama ou encore Joe Biden ont fait le déplacement. Donald Trump, lui, a prononcé son discours depuis le Pentagone où 184 personnes avaient été tuées ce jour-là. Les Français vont-ils remettre leurs gilets jaunes ? Les appels à manifester se multiplient depuis quelques jours sur les réseaux sociaux. De nombreux internautes appellent au retour du mouvement dans les rues pour dénoncer la hausse du coût de la vie et notamment face à l'envolée des prix du carburant. Un premier rassemblement pourrait être organisé le samedi 17 octobre prochain. L'an dernier, à la même période, les gilets jaunes s'étaient déjà reformés lors du mouvement Bloquons tout. Près de 200 000 personnes s'étaient mobilisées en France. C'est dans ce contexte que les prévisions de croissance ont été revues à la baisse. Selon le ministre de l'économie Roland Lescure, la croissance ne dépassera pas les 0,5% cette année et atteindra 1% en 2027. Il estime que les incertitudes économiques n'ont aujourd'hui jamais été aussi fortes au niveau international et national. Toujours selon Bercy, le gouvernement a quasiment terminé son budget 2027. Il devrait prochainement être présenté à l'Assemblée nationale. Roland Lescure espère un vote d'ici le mois de décembre. J-1 avant le début de la grande tournée de concert de Céline Dion à Paris. La température monte dans la capitale à quelques heures du retour sur scène de la chanteuse canadienne. Le premier se tiendra ce samedi à la Plénitude Arena, puis 15 autres dates jusqu'au 17 octobre. Céline Dion qui reviendra ensuite pour une dizaine de concerts en mai 2027. Les sports, rugby d'abord avec la suite de la troisième journée de Pro D2 aujourd'hui. Au programme ce soir, Béziers face à Nevers, Oyonnax Aurillac ou encore Grenoble contre Agen. Tous les matchs sont à suivre à partir de 19h. Et puis en foot, top départ de la quatrième journée de Ligue 1. Rennes reçoit l'Olympique de Marseille ce soir dans le choc d'ouverture. Coup d'envoi à 20h45. Excellente soirée à tous.
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